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Vous êtes à l'écoute de la chanson française sur la cassette numéro 636 face A, enregistrée le 6 novembre 93 par Marcel. Il propose la valse du troisième âge par Jean-Désiré Bailly, son orchestre, ses chanteurs.

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0: Hey hey, salut à vous amis rockeuses, amis rockeurs, et soyez les bienvenus dans cette nouvelle édition de Rock à la Casbah, émission 929 que nous venons d'ouvrir avec le disque vedette de cette émission qui est consacré à Cosey Müller. Son album Embodiment of Daniel est sorti chez Bradford Records il y a quelques jours, à la fin du mois de mai. On vient d'écouter le morceau homonyme de cet album que l'on découvrira au cours de cette émission, et bien pour laquelle je suis en compagnie d'Olivier. Salut Olivier.
1: Salut Jordan, comment vas-tu?
0: Écoute, ça va super bien. Tous les deux pour cette émission, on salue nos amis Julien qui est occupé par ailleurs et Raph qui est en train de pédaler avec le studio au vélo de Radio Méga, parce que je vous rappelle que Rock à la Casbah est enregistré et réalisé à Radio Méga à Valence et que nous avons un radio studio vélo qui est actuellement sur la route. Il nous rejoindra la semaine prochaine pour une nouvelle émission.
1: On précise qu'il n'y a pas de dopage dans Radio Méga.
0: Peut-être, ou simplement peut-être les petites fleurs de bord de route. Simplement. On va se faire un petit tour de table quand même. On est venu, alors je crois qu'on est d'accord tous les deux quand même sur le disque vedette de cette émission. On salue notre ami Henrietta de Bradford Records qui régulièrement quand même nous envoie de super morceaux et qu'on a vraiment toujours plaisir de jouer.
1: Je pense que c'est un des labels qu'on diffuse le plus
0: actuellement. Il fait partie,
1: Il fait partie de notre top.
0: C'est clair.
1: Five.
0: Donc on parlera de Cosey Müller évidemment en milieu d'émission, on retrouvera notre ami Danger House et la voix de Raph évidemment puisqu'il s'est entretenu avec lui pour sa chronique habituelle. Moi je vais commencer l'émission, donc je te laisse la parole pour il y a une malheureuse néchronique.
1: Oui, il y a une malheureuse néchronique, il y a également une ex-vedette américaine de la Casbah, ouais. Un groupe anglais et un producteur de stars américains. Et toi donc,
0: et moi, écoutez, une jeune fille tout à fait surprenante, et puis des gens de Los Angeles, des Californiens, comme on a l'habitude d'en écouter. Et j'espère, si on aura le temps à la fin de l'émission, retrouver un ami cher à la Casbah qui vient de Nouvelle-Zélande. Mais pour commencer, je vous propose d'écouter un morceau de Suzanne Landier. Alors sûrement que son nom ne vous dit rien. Suzanne Landier est une jeune femme qui a 20 ans, qui habite dans un petit 10 mètres carrés et qui fait de la musique avec ce qui rentre dans son appartement. Et je la trouve très inspirée. On pourrait dire qu'elle marche dans les pas de The Space Lady. Non, pas dans les... Non, je le dirai après. De The Space Lady. Je sais pas si tu vois qui est cette femme qui, dans les années 70, pareil, avec un tout petit casio. Je sais pas si c'était un casio, en tout cas, c'était un tout petit clavier. Faisait comme ça... de la musique psyché assez minimaliste mais assez chouette. Suzanne Landier, oui, c'est la fille de Rubin Steiner. C'est comme ça, c'est la vie. C'est une chance, je pense, en tout cas pour elle. On va écouter un morceau qui s'appelle Dog. Je ne pense pas qu'elle ait de label ou quoi que ce soit pour l'instant.
1: Elle devrait avoir de portes qui s'ouvrent.
0: Oui,
1: je pense.
0: Non, mais voilà, c'est qu'elle en profite. En tout cas, on va écouter ce morceau que j'aime beaucoup qui s'appelle Dog et ce sera suivi par des grosses pointures, c'est les Hayley Priest. Mais tout de suite, on écoute Suzanne Landier, le morceau Dog.

0: Et il est Priest de Rock à la Casbah, et ce morceau Into the Sky, ça sort chez Domino, et en fait il a fait ce morceau avec Boys Noize, donc peut-être vous avez reconnu à la sonorité électro, très électro, hein. Et il est Priest, c'est Sam Eastgate, hein. Ça faisait un petit moment, ça faisait 2 ans là, qu'il avait rien sorti. Et j'avoue que j'aime vraiment beaucoup. J'en avais joué déjà dans Rock à la Casbah. J'attends avec impatience la sortie de l'album. Il y a un clip, si vous avez envie d'aller le regarder, qui accompagne ce morceau de Into the Sky. En tout cas, il est coproduit, coécrit, coproduit avec donc Alex Rida de Boys Noize.
1: En tout cas, c'est cohérent avec le choix de notre vedette, Cozy Müller. On va passer à Kevin Morby. Il est depuis quelques albums entré dans le club des Cubénis de la folk music. chanson fleuve dylanienne, paroles bibliques et imagerie douteuse sur les pochettes. C'est le cas avec Little Wide Open, le nouvel et 9e album de Keke, sorti chez Dead Oceans le 15 mai. Sur la pochette, il arbore une espèce de veste à franges très moche avec pour motif le drapeau américain. Alors, est-ce de la provocation MAGA?
0: C'est un mauvais goût.
1: Ouais, c'est vraiment de la provoque MAGA ou alors de l'inconscience, on sait pas trop. À l'intérieur, des chansons ronronnantes qui ne cassent pas trop à pattes à un canard, à l'exception de 2, potables. Je tiens à dire que la production est très belle. Elle est signée par Aaron Dessner, qui est l'un des guitaristes de The National. Ouais. Assez dépouillé, mais les chansons sont pas forcément toutes au rendez-vous. Alors, on va écouter pour information le titre que je préfère, qui s'appelle 100,000, 100 000 en français, Kevin Morby, ex-vedette de la Casbah.
0: Ex.
1: À vous de voir.

0: Alors c'est rigolo parce que vous verrez en fin d'émission, si on a le temps, je passerai un titre de quelqu'un qui a également beaucoup travaillé avec Aaron Dessner, qui produit cet album de Kevin Morby, puisque c'est un producteur qui a travaillé comme lui avec notamment Taylor Swift.
1: Ah oui, dis donc, des pointures.
0: 100,000, vraiment le titre qui est important sur cet album de Kevin Morby, c'est le nom, le reste est dispensable. Petit côté Tom Petty aussi, voilà.
1: Ouais, c'est quand même pas ouf.
0: Classic rock, ouais, c'est pas ouf.
1: Ouais, non, c'est pas ouf.
0: On va passer à Swim Deep qui vient de Birmingham, mais qui sonne comme un groupe qui aurait pu naître dans le Manchester de la fin des années 80 ou du début des années 90.
1: C'est précis.
0: Et le 19 juin sortira chez Submarine Cat Records leur cinquième album qui s'appelle Hum. Pop et psychédélique, autant hédonique que cérébral, produit en partie par Bill Ryder Jones de The Coral qu'on avait passé la semaine dernière.
1: Oui.
0: Ce disque ravira autant les fans de James ou des Stone Roses que de Spiritualized ou de Radiohead. Écoutons la cotonneuse et céleste I Keep a Photograph With Me, très Mercury Révienne, Swim Deep.

0: Retour Bruno dans notre émission Rock et la Casbah. Salut Bruno.
1: Salut à tous.
0: Alors, deux nouveaux titres aujourd'hui. On va commencer avec Protex.
1: Oui, Protex, un groupe historique de Belfast qui a une destinée assez étrange, qui avait enregistré un album en 77-78 qui était resté complètement inédit, qu'on a découvert des années après, qui était absolument incroyable. C'était des potes des Undertones, ils étaient un petit peu dans cette même mouvance punk rock, mais en même temps avec un souci des mélodies, un côté assez social. Donc voilà, ils ont continué leur petit bonhomme de chemin. Le succès finalement de cet album posthume les a encouragés à continuer, et depuis ils ont déjà fait quelques albums, et un nouveau qui vient de sortir chez Bachelor, s'appelle Sticking With You. On est plus près de la power pop que du punk rock, même s'il y a quand même des guitares. Et donc c'est Protex, et on va écouter le morceau Flowers, qui est un des singles qui était tiré de cet album. Ça sort chez Bachelor.

0: Et après Protex, on va pouvoir redécouvrir un de mes groupes phares, les New Bomb Turks.
1: Oui, groupe cher à la scène lyonnaise, notamment à Valence aussi, qui a un concert apocalyptique dont on a tous des souvenirs absolument incroyables. Enfin, la deuxième partie du back catalogue est en train de revenir à la lumière. Et là, c'est le Nightmare Scénario qui a été réédité par Music on Vinyl et était originellement sorti par Epitaph. Alors, c'est un peu piégeux parce qu'effectivement, cet album, on en a vendu des pelles et des pelles à l'époque. Là, quand la réédition a été annoncée, on a commandé une palette. Elle a été sold out tout de suite et l'album est à nouveau sold out. Donc, on espère, on croise les doigts et puis on fait brûler des chandelles pour qu'effectivement, il y a enfin un repressage sérieux. On va écouter le morceau Continental Cats, qui est vraiment du pur New Bomb Turks. On entend aussi bien du Radio Birdman que du Chuck Berry, du Pistols, que voilà, c'est vraiment, ce groupe était un concentré d'énergie punk rock'n'roll dans le sens le plus noble du terme. Donc, l'album qui vient d'être édité est la sold out, mais on attend, j'espère, un nouveau repressage. C'est Nightmare Scénario et on écoute Continental Cats.

0: Bruno a rappelé à juste titre qu'il y avait eu un concert exceptionnel des New Bomb Turks à Valence, effectivement.
1: Mais oui, et nous y étions.
0: Effectivement, et c'est
1: merci, un truc de
0: merci
1: fou.
0: Bruno.
1: Ah ouais, carrément. Ça nous ramène, ça nous rajeunit pas.
0: Pas du tout.
1: Vous êtes toujours à l'écoute de Rock à la Casbah, émission 929, et c'était donc la chronique de Bruno depuis sa boutique Danger House à Lyon. On arrive au milieu de cette émission et il est temps de passer au disque vedette de cette émission, comme si vous étiez là en début. Eh bien, vous avez entendu qu'il est question de Cosé Müller, qui est eh bien une artiste allemande
0: de Berlin.
1: Dont est-ce que on a passé un premier morceau? Je crois qu'on a passé un premier morceau. Hein.
0: Il y a quelques semaines, on avait.
1: Embodiment of Daniel, en fait, je crois d'ailleurs.
0: Ah mince.
1: C'est le morceau avec lequel on a ouvert cette émission. Et ensuite, on va écouter deux nouveaux morceaux. Cette fille, c'est une fille qui fait un peu tout. Hein. C'est elle qui a écrit, elle interprète, elle a enregistré, elle a mixé ses morceaux. Bon, elle s'est entourée d'autres personnes pour masteriser, pour faire l'artwork. Mais bon, voilà, on peut dire quand même que c'est quelqu'un. Qui s'occupe de tout. Et c'est son quatrième album, tu disais, t'as trouvé ça.
0: Oui, elle a fait quatre albums chez Bradford Records. Mmh. Les trois premiers ont une imagerie un peu SM. Là, elle en sort un petit peu avec une photo beaucoup plus lumineuse, un peu plus claire. Elle fait partie d'un duo synth-punk qui s'appelle Das Das, et également d'un collectif hardcore qui s'appelle Glass.
1: Okay.
0: Et moi j'aime bien ce qu'elle fait, c'est-à-dire qu'elle fait de la musique électro, mais avec une approche très rock. Hein. Il y a quand même des guitares très rythmiques, très répétitifs, et avec un jeu sur les sonorités, sur la répétition de mots. Je pense que ça doit vraiment être excellent sur scène.
1: Ouais, je pense. Il y a un truc hyper dansant dans sa musique. En tout cas, dans ses paroles, elle parle beaucoup du pouvoir, de l'amour, de l'égalité, de l'honnêteté et des médias. Bon, voilà. Hein. Notre société, quoi. On va commencer avec un morceau qui s'appelle Verlogen, et ce sera suivi de Der Politiker. Vas-y.
0: Verlogen, ça veut dire coucher. Ouais. Hein, et Der Politiker, c'est l'homme politique, le politicien. Donc on sent derrière qu'il y a de la critique dans les deux cas.
1: Il y a de quoi faire, hein. Cosé Müller et son album Embodiment of Daniel, c'est chez Bradford Records.

0: Super ça.
1: Ouais, Cosé Müller dans Rock à la Casbah et le morceau Der Politiker. Franchement, si avec ça t'as pas envie de sautiller sur la piste de danse.
0: Et de partir à Berlin.
1: Ah bah oui. Mince, attends, j'ai oublié ton. On a besoin de ton générique.
0: Ah bah
1: Bingo.
0: Vas-y, ouais.
1: Oh là là là là. Bah oui, je suis à la technique.
0: Chantes, hein.
1: Non, non.

0: Hier matin, la journée a mal commencé. Mon ami Nico Gontard m'annonce la disparition d'une de ses idoles, Areski Belkacem. Le complice du Higelin des débuts et le discret compagnon de Brigitte Fontaine laisse une œuvre immense, inclassable, sans frontières, empreinte de folk music, de chansons françaises et de musiques traditionnelles algériennes, notamment le Chaabi, qui découle un peu de la musique arabo-andalouse. Areski était kabyle. Impossible de résumer en deux minutes son parcours, ses collaborations et son génie. Il a bossé quand même avec Barbara, c'est pas rien. Il avait 86 ans et avait sorti un très bel et troisième album solo l'an dernier, Long Courrier, paru en parallèle de l'exhumation de la version inédite du formidable Baraka 80 avec Brigitte Fontaine. Je sais pas si tu t'en souviens.
1: Non.
0: J'en avais diffusé un titre. Mais pour lui rendre hommage, c'est un titre de 1977 que nous allons écouter, issu d'un excellent disque, l'album Vous et Moi, sorti bien évidemment sur le label Sarava Records. Il était fidèle à ce label qui avait été fondé par Pierre Barou. En duo avec Brigitte Fontaine, voici Areski Belkacem et la chanson s'appelle Personne.

0: Allez, on vous invite à communier avec Areski, Belkacem, Brigitte Fontaine. Allez écouter ces vieux titres et puis même les récents.
1: Super touchant.
0: Ouais, c'est très touchant. Très, et tu disais que tu avais vu des vidéos. Effectivement, ouais. Il y a pas mal de choses qui tournent sur YouTube.
1: Bah, ça ressort, là, ouais, ça des ressort. Images de Lina, notamment.
0: Des impros avec Higelin.
1: Avec Higelin.
0: Gros talent à cette époque.
1: Hein. Ah ouais.
0: Ça va être dur d'enchaîner avec quelqu'un qui s'appelle Jack Antonoff. Alors, est-ce que tu le connais, Jack Antonoff ?
1: Non, pas du tout.
0: C'est un homme multiplatiné qui a travaillé avec et pour Lana Del Rey quand même, Taylor Swift, je l'ai dit tout à l'heure, et aussi

0: Diana Ross, il y a d'autres personnes. Mais il a aussi une vie personnelle avec son groupe qui s'appelle Bleachers, qui sort aujourd'hui son 5e album chez Dirty Heat, Everyone for 10 Minutes. Production ample, composition entre pop, folk et rock à poigne. Sur le titre que nous allons écouter, qui sonne comme une belle réunion de vieux briscards, Stones, Rod Stewart, Dylan, Tom Petty, voire Bruce Springsteen, on a envie de tailler la route et de chanter à tue-tête. Mmh. Dirty Wedding Dress, c'est du classique rock, simple, efficace, Bleachers.
1: Allez, on fait ça, en bagnole.

0: stop.
1: Oui, mais non.
2: Je t'avais pas menti, hein, ça joue quand même fier à bras.
3: Ah là là là là.
2: On voit un petit peu la connexion avec le titre de Kevin Morby de tout à l'heure.
1: Mm. Hein, oui, oui, oui, il y a un truc un peu. Ouais, ben. Ouais, au fond, trop du vin. Hein, l'Amérique.
2: C'est musclé, c'est couillu un peu.
1: Ouais, ouais.
2: Bon, ça c'était pour information. Ouais. Bleachers.
1: Bon, la prochaine fois, tu nous amènes un bon morceau.
2: Non. Oh, j'ai passé des bons morceaux, là,
1: oui,
2: sur moi.
1: Oui.
2: On passe
1: termine,
2: à toi maintenant.
1: Bah
2: vas-y.
1: Oui, oui. Enfin, on termine avant de se quitter avec le disque vedette. Rapidement, Delaney Davidson, je vous le disais en début d'émission, on est sorti, c'était notre deuxième sortie sur Casbah Records. Delaney Davidson, un artiste néo-zélandais, one-man band, incroyable, très très belle voix, hyper sensible, vraiment un cœur brisé, quoi. Et là, il sort son 11e album. Il est très pote avec le Reverend Beatman de Voodoo Rhythm Records. Et donc, il se voit quand même très très souvent. Et le morceau qu'on va écouter, Baby Heavyweight, a été écrit dans une cuisine suisse-allemande, sûrement.
2: C'est sorti récemment, c'est un album,
1: c'est un album, oui, oui, qui s'appelle Baby Heavyweight et qui sort là, qui va sortir
2: chez
1: bientôt.
2: Rough pas... Diamond Records, c'est
1: son label néo-zélandais, Delaney Davidson.

0: Vous n'êtes pas en 1984 en train d'écouter le nouvel album de David Bowie?
1: Non, c'est presque. De l'année Davidson. Franchement, ça change beaucoup. J'aime vraiment beaucoup. Je languis d'écouter le reste de cet album, Baby Heavyweight. On arrive à la fin de Rock à la Casbah. Pour ça, je lui ai un peu coupé la chic. Vous l'entendez en fond. C'était donc l'édition 929 de Rock à la Casbah. Je vous rappelle qu'elle est réalisée en direct depuis le studio de Radio Méga à Valence dans la Drôme. On remercie toutes les radios qui nous rediffusent à travers le monde. Un petit mot et un grand merci pour une web radio russe qui nous rediffuse, en fait, qui vient de nous le dire. Ils ont un lecteur sur leur site, ils font de la vidéo et ils nous rediffusent, en fait, depuis quelques temps. Et là, ils nous ont écrit pour nous demander génial. L'autorisation officielle. Donc voilà, on est même rediffusé en Russie. Et on salue super. Le Canada aussi, ça fait un grand écart.
0: Et on salue Berlin aussi avec
1: mais
0: Henrietta.
1: Oui, voilà, je la mets en fond. Cosé Muller, donc, qui est sorti sur ce label Bradford Records, pour lequel travaille Henrietta et qui nous envoie régulièrement de la musique.
0: Et on en reparlera en novembre 2026 pour la prochaine saison, puisque Cosé Muller va jouer à Valence.
1: Ouais.
0: On vient d'apprendre ça, elle fait une grosse tournée hein, aussi.
1: Grosse tournée, ouais.
0: Si vous êtes en Allemagne, il n'y aura pas de problème pour aller la voir, mais elle joue ailleurs aussi, en Europe du Nord surtout.
1: Ouais. On se quitte avec un dernier morceau, donc vous pouvez retrouver toutes les infos et le podcast de cette émission sur notre site casbah-records.com. Et on se quitte avec le morceau Obey, donc extrait de l'album Embodiment of Daniel de Cosé Muller, sorti chez Bradford Records. 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

0: Voilà une bonne intention. 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
6: Le téléphone
5: n'était
6: pas en dérangement.
7: Il l'avait caché dans le fromage blanc. Fais un effort. Ma patience a des limites, mais il ne faut pas exagérer.
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10: Prenons un type qui passe dans la rue. Il lui vient une idée. Oh, mais c'est une bonne idée. Oh, mais c'est une très bonne histoire. Et alors, dans sa tête, qu'est-ce que ça bouge? Qu'est-ce que ça vit? Et ça grouille, et ça cause, et ça discute, et il s'en passe des choses. Ah, c'est vraiment une histoire formidable. Oui, il faut absolument la faire connaître. Enfin, tout au moins le point de départ. C'est là qu'est l'idée nouvelle, originale. Voilà. Et après, que les autres se démerdent avec ça.
11: Bienvenue dans la quatrième émission, l'émission du bon goût cinématographique. Si vous êtes là, c'est que vous aimez le cinéma. Je suis Stork et je vous accompagne au long de cette édition un petit peu spéciale de la quatrième émission, puisqu'il s'agit de l'émission des 1 an. Et oui, 1 an déjà que l'on discute à longueur d'émission de cinéma de genre, de cinéma d'exploitation, de cinéma d'horreur, de science-fiction, fantastique, action, etc., etc. Un peu tous les genres, quoi. Mais il y a quand même une petite préférence pour le cinéma d'exploitation. Et qu'est-ce que c'était que le cinéma d'exploitation? Eh bien, nous allons en discuter au long de ces 2 prochaines heures qui seront émaillées de plusieurs musiques, puisque bah, c'est la fête. Et nous allons chercher à expliquer, ou comprendre, ou analyser, je sais pas trop, en fait, on s'en fout. Qu'est-ce que c'est que le cinéma d'exploitation? Qu'est-ce qui définit le cinéma d'exploitation? Et qu'est-ce que ça veut en vrai dire le cinéma d'exploitation? Alors, en fait, ça veut pas dire grand-chose, hein, puisque tous les cinémas sont d'exploitation. Puisqu'à partir du moment où le cinéma est considéré comme une industrie, ce qu'il est, eh bien, il y a l'exploitation d'un produit. Donc, le producteur trouve un scénariste, un réalisateur, une réalisatrice, des cinéastes en général, propose des sous-sous en échange d'un produit fini, puis le produit est proposé à tout un tas de gens qui peuvent aller dans des salles obscures les voir, ou maintenant rester chez lui, chez elle, sur son canapé, pour juste regarder Netflix ou toute autre plateforme de streaming, et à mort le cinéma. Et oui, et non, pas à mort, hein, bien sûr, puisque le cinéma, la salle de cinéma, survit encore et toujours face à l'industrie du streaming, mais on retrouve plus facilement des œuvres d'exploitation maintenant directement sur Internet, hein, puisqu'il est plus facile pour des producteurs et moins risqué de proposer une œuvre qui ne marchera pas au cinéma, et ça coûte cher d'exploiter au cinéma. Donc sur Internet, on peut trouver aujourd'hui plein de petits films, certains sont excellents. On en trouve d'ailleurs beaucoup sur la plateforme Shudder, qui est une plateforme états-unienne, hein, qui n'existe pas encore en France. Malheureusement, bon, faudrait faire une pétition, quelque chose. On a Shadows en France, mais c'est une plateforme de streaming qui propose des œuvres, qui existent déjà, ça veut rien dire. Mais sur Shudder, en fait, Shudder propose des productions qu'ils produisent eux-mêmes, mais du coup, propose des petits films qui ne sortent plus au cinéma. Et donc, le cinéma d'exploitation, hein, comme on l'appelle si souvent, eh ben, c'est un cinéma qui rassemble à peu près tous les genres dans le cinéma d'exploitation. On trouve surtout de l'horreur, mais pas que. On trouve des drames chelous, du fantastique, il y a même des films de guerre à tout petit budget. Et le principe de l'exploitation, donc, c'est de faire avec peu de moyens ce que font les grands films, ce qu'on appelle les séries A, donc c'est-à-dire tous les grands blockbusters qui sortent sur nos écrans. Mais plot twist, même les gros blockbusters qui sortent sur nos écrans, eh ben, quelque part, ce sont elles aussi des séries B, sauf qu'elles sont gonflées à coups de dollars. Prenons par exemple Fast and Furious, hein, qui est une franchise incroyablement onéreuse, hein, qu'ils en sont bientôt au 11e, qui devrait sortir dans quelques temps, qui sera réalisé par un Français, Cocorico. Fast and Furious, c'est ni plus ni moins qu'une série B il y a 40 ou 50 ans. Ces genres de films existaient déjà, mais pour un public beaucoup plus ciblé, un public de vidéoclub ou un public de cinéma de minuit. C'est ces salles de cinéma qui restaient ouvertes toute la nuit et accueillaient forcément des spectateurs et des spectatrices beaucoup plus enclines et enclins à venir voir des produits non stéréotypés, non franchisés, qui ne ressemblaient pas forcément à ce qui faisait le cinéma de l'époque. Alors là, bien sûr, je prends l'exemple des États-Unis, hein, mais il existe un cinéma d'exploitation dans à peu près tous les territoires qui proposent du cinéma. Revenons-en donc à Fast and Furious, qui était un exemple plutôt intéressant. Fast and Furious, c'est quoi ? C'est un film d'action avec des courses de voitures, avec une intrigue dont on s'en fout mais royalement, où tout l'intérêt est de venir voir des courses de voitures et Vin Diesel jouer la comédie, comme il le fait assez mal, c'est toujours fascinant à voir. Et là, on peut se rappeler un film dont on avait parlé dans l'émission spéciale Sylvester Stallone, hein, qui est La course à la mort de l'an 2000, une production de Roger Corman de 1976, et qui, quelque part, est déjà une sorte de Fast and Furious. C'est des courses de voitures très violentes, avec des personnages hauts en couleur et des acteurs qui jouent pas très bien la comédie. Et à l'époque, donc, c'était une toute petite production qui sortait dans des cinémas très sélectifs, hein, pour un public de niche. Quand aujourd'hui, Fast and Furious, bah, ça se destine à des millions et des millions de spectateurs. Et bah, ça fait aussi des billions, voire des milliards de dollars de recettes. Ce cinéma est apparu au milieu des années 50, il me semble que ce soit en 1954, qui est la première production de Roger Corman, qui était un western à une époque où le western était le genre prédominant du cinéma hollywoodien. Et il a donc surfé sur la vague des grands succès des grands auteurs de l'époque, hein, comme John Ford ou Howard Hawks, en proposant un petit film avec des petits confédérés et des criminels, un film très violent pour l'époque, hein. Bon, enfin, aujourd'hui on le voit, c'est très gentil, hein, mais à l'époque c'était très violent. Et à partir de là, arrive un cinéma qui se met à surfer donc sur les grands succès populaires, en proposant à leur sauce des films de genre. Sauf que ces films sont produits en dehors du circuit traditionnel, donc il n'y a pas les mêmes attentes, il n'y a pas de stars par exemple, il n'y a pas non plus de directives, il n'y a pas volonté de plaire au plus grand nombre, donc c'est des films qui rapidement vont faire la part belle à une orientation politique affirmée, avec des critiques sociales très très présentes, des critiques de la société en général, mais aussi très ciblées envers les gouvernements. Hein, dans les années 1950 et surtout dans les années 60 et 70, beaucoup de films qui n'ont rien à voir avec le sujet parleront en fait dans le fond de la guerre du Vietnam. Alors il y en a qui sont arrivés jusque dans les grandes salles de cinéma, mais on retrouve toute une sphère de films très critiques et très engagés dans les petits cinémas fréquentés par des spectateurs qui sont dans des niches. Et c'est ainsi que le cinéma d'exploitation fait son chemin. Donc à partir des années 50, il explose dans les années 60, hein, en même temps que la contre-culture, proposant des œuvres complètement opposées à ce qui se fait, hein. Par exemple, on prend l'exemple du début des années 60, prenons ce film énorme de Joseph Mankiewicz qui est Cléopâtre, qui est une surproduction, un péplum absolument faramineux, c'est le cas de le dire, et qui a fait un peu un bide à une époque avec des méga stars où tout le monde en avait un peu marre des films énormes. Et c'est à ce même moment où à Hollywood va y avoir une transition qui va donner ce qu'on appelle en France le nouvel Hollywood, avec des nouveaux artistes qui arrivent, majoritairement masculins, qui proposent des plus petits films à plus petit budget, avec des histoires plus simples, mais qui parlent directement aux gens. Et c'est là que va se mélanger un petit peu un cinéma d'exploitation encore très très pop, avec des clichés très marqués. Par exemple, Roger Corman, lui, pour faire un bon film, il disait, il faut du sexe, du gore et de la violence, voilà. Et en fait, ce modèle va arriver petit à petit dans les sphères hollywoodiennes. Et dans les années 70, bah, la série B, qui était faite autrefois dans des circuits alternatifs, eh ben, elle va être faite à Hollywood avec des grandes productions, à commencer par Les Dents de la Mer, Jaws en 1975, de Steven Spielberg, qui en fait n'est rien d'autre qu'un film de monstre. C'est une série B, avec un budget bien conséquent, quelques stars à l'affiche, dont une vieillissante, hein, Robert Shaw, et Les Dents de la Mer, bah, ce n'est rien d'autre qu'un gros film de monstre, comme il s'en faisait depuis une vingtaine d'années, mais par des productions plus petites, hein, comme je disais, donc celle de Roger Corman, mais il en existe plein d'autres. Et il y a eu The Exorcist aussi en 1973, qui est un film d'horreur, un film de genre, qui se présente comme un grand film de série A avec de grands acteurs, un cinéaste quand même qui est réputé déjà à l'époque, William Friedkin. Et le cinéma de genre, d'exploitation, va se faire une place dans les circuits plus mainstream, puisqu'en fait beaucoup de ces réalisateurs qui arrivent dans les années 70 ont commencé chez Corman. Par exemple, Francis Ford Coppola, son premier film, c'est pour Roger Corman, c'est un film d'horreur. Martin Scorsese, c'est pareil, pour Roger Corman. Joe Dante, pour Roger Corman, etc. Même en 78, Piranha de Joe Dante, hein, Joe Dante à qui on doit les Gremlins, et même Piranha, c'est encore une production Roger Corman qui n'est autre qu'un rip-off de Jaws de Spielberg. Et ces cinéastes qui arrivent sont, eux, amateurs de cinéma d'exploitation. Ils aiment les films de genre. Et quand on regarde une carrière comme celle de Steven Spielberg, et ben Steven Spielberg, la majorité de ses films, on pourrait les considérer comme du cinéma d'exploitation. Sauf que il a des budgets absolument énorme, ces films font du succès, il y a des mégastars, etc. Donc c'est une bonne manière de penser, mais dans le fond, à l'origine, dans la structure, dans la manière dont c'est fait, eh ben ces films sont rien d'autre que des films d'exploitation. Le meilleur exemple est certainement Star Wars, qui aujourd'hui, Star Wars est devenu une machine absolument énorme, mais en 1976, quand Star Wars est produit, le cinéma de science-fiction space opéra, c'est les années 50, c'est les films un peu cheap, c'est les comics, c'est les magazines pulp, etc. Et George Lucas, en amateur de genre, en amateur de cinéma d'exploitation, propose un film qui n'avait sur le papier absolument rien pour réussir. Et en fait, Star Wars, si on y pense, ce n'est rien d'autre qu'un pur film d'exploitation. C'est de la SF. Space Opera, c'était pas un budget spécialement énorme, mais voilà, l'histoire a fait ce qu'il a pu. Donc voilà un peu ce que ça peut être que le cinéma d'exploitation. Et nous allons en discuter un peu plus en profondeur avec d'autres exemples, j'espère, et d'essayer de comprendre quel est le véritable intérêt et le sens du cinéma d'exploitation. Mais avant cela, nous allons faire une petite pause musicale avec Science Fiction Double Feature, qui est la chanson qui ouvre le film Rocky Horror Picture Show. Et c'est parti.

0: On nous dit, le bonheur c'est le progrès, faites un pas en avant. Et c'est le progrès, mais ce n'est jamais le bonheur. Alors si on faisait un pas de côté, si on essayait autre chose, si on faisait un pas de côté, on verrait ce qu'on ne voit jamais.
1: Qu'est-ce que tu fais?
2: Je regarde dans ma tête.
0: Si on faisait un pas de côté, les queues ne tomberaient plus en face des guichets. Si on faisait un pas de côté, les fusils ne tomberaient plus en face des soldats.
3: Qu'est-ce que tu fais? Eh ben, je m'amuse.
0: Si on faisait un pas de côté, les coups de pied n'arriveraient plus au cul.
4: J'ai fait un pas de côté, je me suis retourné, il a fait aussi un pas de côté et pan, je l'ai pris dans la gueule.
0: Si on faisait un pas de côté, au lieu de sonner chez soi, on sonnerait chez le voisin.
5: Monsieur. Bonsoir, je suis votre voisin. J'ai jamais osé vous parler, alors je pensais que ça pourrait peut-être commencer ce soir. Puis c'est trop stupide de pas habiter, enfin de cohabiter sans se connaître.
6: C'est qu'en rentrée, ça me fera plaisir.
0: Et si on échangeait nos papiers d'identité?
7: Ça fait 34 ans que je m'appelle Henri Marie Marcel Jean. Alors moi, je voudrais vraiment changer.
1: Tu veux t'appeler comme moi? Viviane Aldiari, c'est bien, non? Viviane, je
8: cherche. Eh bien, revenons-en à nos moutons, le cinéma d'exploitation. Eh bien, dès le début du XXe siècle, tout début du cinéma, même à la fin du XIXe siècle, mais bon, les films sont plus difficiles à voir, même s'il y a quand même quelques traces de cinéma, enfin de courts-métrages, c'était des courts-métrages à l'époque, qui peuvent faire penser à l'onirisme, voire l'horreur. On peut prendre par exemple les films de Georges Méliès, au début du XXe siècle, qui sont un parfait exemple de la liberté qu'apporte le cinéma d'exploitation, même si à l'époque c'était une industrie totalement différente, et que ça ne fonctionnait pas du tout de la même manière. On peut parler par exemple du Golem en 1914, un film allemand qui est disparu comme beaucoup de films de l'époque, et on a des traces écrites de témoignages de gens qui ont vu des choses ou tout simplement des notes de production de plein de films qu'on pourrait qualifier aujourd'hui de genre qui ont disparu. Avec le cinéma qui prend sa forme telle qu'on la connaît à partir de 1915 avec le film Naissance d'une nation, qui est un film absolument abominable, raciste et révisionniste, qui fait la part belle au Ku Klux Klan et considère que les Afro-Américains sont responsables de tous les maux des États-Unis. Et bien cette grande fresque de 3 heures est le film qui donnera un peu l'archétype du cinéma moderne dans sa manière d'être construit, dans sa structure, etc. Comme quoi, même si le film pue, il reste intéressant à voir pour ce qu'il a apporté au 7e art. Mais l'époque est plus aux fresques historiques, aux drames, avec des histoires d'amour, le romantisme, etc., etc. Mais le cinéma d'horreur fait son apparition quand même à ce moment-là, dans les années 20, on voit quelques films, dans les années 30 surtout, avec les monstres de la Universal, Frankenstein, Dracula, le loup-garou, etc. Et vraiment, un mode de production vraiment typique de ce que peut être l'exploitation, c'est-à-dire exploiter à fond le filon d'une franchise, par exemple. Les Frankenstein, ça a eu plusieurs suites, Dracula, il y en a eu plusieurs, etc. Le loup-garou, j'en ai je sais pas combien. Et pas que chez Universal, chez tous les autres, tout le monde fait des suites, etc. Et des remakes, parce que le remake, il ne faut pas l'oublier, le remake est né en même temps que le cinéma. Quand vous entendez quelqu'un dire « Oh là là, aujourd'hui on sait plus quoi faire, on fait plus que des remakes », eh bien c'est complètement faux, puisque ça a toujours été le cas, en fait, dès le début du cinéma, puisque l'industrie évoluait de manière... La technologie de l'industrie cinématographique évoluait tellement vite qu'un film par exemple fait en 1910, 5 ans plus tard, franchement c'était obsolète. Donc ils en refaisaient un autre, identique, avec des nouvelles technologies, etc. Il y a des cinéastes comme Cécile B 2000 qui vont faire 4 fois le même film à 5 ans d'écart sur 20 ans en proposant une nouvelle version. Donc le remake, qu'aujourd'hui on conçoit quand même beaucoup plus dans le cinéma d'exploitation, eh bien c'est quelque chose qui est fondamentalement lié à l'industrie cinématographique. Donc la prochaine fois que vous entendez quelqu'un dire cela, soit vous pouvez le traiter de pauvre con qui n'y connaît rien, soit vous pouvez lui expliquer qu'en fait le remake fait partie du cinéma. Et si c'est vous qui le disiez souvent, eh bien vous pouvez arrêter de le dire puisque c'est complètement con. Mais bref, revenons au cinéma d'exploitation. Bon bref, au début ça s'appelle pas tout à fait comme ça, c'est du cinéma d'horreur, horrifique, un genre, etc. Et c'est après la Seconde Guerre mondiale où la production va un peu évoluer. Alors il y a toujours eu des plus petits studios dès le début du cinéma, tous n'ont pas été direct des grandes majors, et il y a toujours eu une production un peu alternative. Il y a des petits films qui étaient faits majoritairement des westerns, comme ceux de Roy Rogers, qui étaient produits par des plus petites maisons de production, comme la Empire Picture ou la Republic Picture qui proposait des plus petits films, souvent à destination d'un public plus enfantin avec les céréales, etc. Mais il n'y avait pas encore cette idée de proposer une contre-culture. C'est juste des investisseurs qui avaient moins d'argent et essayer de faire ce que faisaient les gros studios avec moins d'argent. Mais c'est vraiment après la Seconde Guerre mondiale où là, ça va changer. Bon, après, il y a les 10 ans qui passent, le pays se restructure, le cinéma renaît petit à petit de ses cendres, puisque bah, pendant les 3 ans qu'ont été la Seconde Guerre mondiale pour les États-Unis, bah, c'est 3 ans où Hollywood s'est majoritairement impliqué dans la création de contenu pro-militaire pour faire engager les soldats, les jeunes qui ne savaient pas quoi faire, venez vous battre. Les pubs étaient à la fin des films qu'ils allaient voir au cinéma. Au début des films, il y avait des informations de la guerre, etc., etc. Bref, donc c'est vraiment dans les années 50, et après, il n'y a pas un point de départ précis, mais le plus célèbre étant Roger Corman. C'est son film de 1954, Highway Dragnet, ou La tueuse de Las Vegas, qui est un film noir qui s'inspire beaucoup des films noirs du début des années 50, de la fin des années 40, des choses comme Le Faucon Maltais ou Boulevard du Crépuscule. Et il se met avec un tout petit budget dans la continuité de ses films sans vouloir rivaliser, mais au contraire en empruntant une voie légèrement sur le côté. Voilà, donc Roger Corman, il a fait un pas de côté et il s'est mis à faire un cinéma qui proposait autre chose, pas forcément dans la forme, hein, puisque dans la forme il essaye d'imiter ce que fait Hollywood, mais plutôt dans le fond, puisque ses films vont se mettre à aborder des thématiques en rapport aux mœurs qui se passent à ce moment-là aux États-Unis, hein, qui dans les années 50 est une période de profonde restructuration avec l'arrivée de Eisenhower, qui va mettre en avant l'American Way of Life, la fameuse famille américaine qu'on connaît, avec le papa qui travaille, la maman qui fait le ménage, les enfants qui sont le petit garçon turbulent et la petite fille qui travaille bien à l'école, etc., etc. Donc tout l'imaginaire se met en place. Et Roger Corman, lui, bah, pas tout seul, hein, bien sûr, puisqu'il est aidé quand même avec pas mal de monde, va lui commencer à placer des critiques dans ses films, par exemple, toujours en 1954, dans The Fast and the Furious, qui est intéressant puisque c'est le titre américain de Fast and Furious, eh bien, il va se prendre à mettre en avant un aspect social, une dimension beaucoup plus réflexive sur le monde qui l'entoure, sur le chemin que prennent les États-Unis dans cette après-guerre. Il faut voir aussi qu'en 1954, bah, y a beaucoup, beaucoup, beaucoup de gens qui sont revenus traumatisés des combats. Les États-Unis sont devenus la plus grande puissance mondiale, mais le reste du monde est assez encore un peu dévasté, etc., etc. Donc c'est dans ce contexte que va vraiment apparaître le cinéma d'exploitation tel qu'on l'entend. Donc c'est-à-dire ce cinéma qui imite en quelque sorte les séries A, qui imite les grandes majors pour proposer des tout petit film à destination d'un public beaucoup plus averti, et petit à petit ça va dériver vers aussi une forme qui fait écho aux critiques, c'est-à-dire que ça va aller de plus en plus loin. On va commencer à montrer des choses qu'on n'a pas droit de montrer, comme de la nudité par exemple, puis du gore, puis beaucoup de violence, etc., etc. Si dans un premier temps les productions de Roger Corman et d'autres qui vont apparaître, hein, chez d'autres petits producteurs sont des westerns, des films policiers, des films noirs, etc., petit à petit, voire même un peu rapidement, c'est l'horreur qui va primer. C'est vraiment le cinéma horrifique, celui qui effraie les gens qui sont pas spécialement habitués, puisque bah c'est surtout l'âge d'or des années 30 où le cinéma d'horreur a connu vraiment une grande expansion. Dans les années 40 un petit peu, mais dans les années 50, même s'il existe beaucoup de choses, ça va revenir par une autre porte, surtout avec la menace nucléaire. Voilà, et la plupart des films vont se mettre à prendre comme exemple. Et si les bombes explosaient, puis on va avoir tout un tas de petites productions comme La Mouche, Zem avec des fourmis géantes, etc. Et une crainte autour du nucléaire. Et le cinéma donc de genre, la série B, des petites productions, vont avoir un discours qui vacille totalement par rapport au discours prédominant qui se trouve dans le mainstream. Le cinéma hollywoodien des années 50, il est encore conservateur au début des années 60 également. John Wayne, par exemple, a été à la direction du syndicat des acteurs pendant très longtemps, ou pendant peu longtemps, je ne sais plus, 2 ou 3 ans, ou peut-être un peu plus. Donc John Wayne, un gros conservateur, bien comme il faut, Et donc, il y a peu de place dans le cinéma mainstream pour des auteurs qui voudraient s'exprimer sur leurs observations de la société. Alors après, il y en a qui le font hein, très bien. On a Billy Wilder, on a John Ford hein, qui est sur la fin de sa vie, même s'il a été conservateur beaucoup, a quand même une vision très humaniste et du coup s'est mis à réfléchir différemment à sa représentation des populations indigènes des États-Unis, etc., etc. Donc en fait, c'est un peu plein de choses qui se passent en même temps qui font que ce cinéma se développe et en même temps le cinéma mainstream décline. Alors à mesure que les petites productions commencent à avoir de plus en plus de succès, hein, parce que bah forcément les gens ils trouvent ça trop cool, des gros monstres radioactifs qui viennent tuer des pauvres gens. Souvent des militaires ou des représentants de l'autorité, eh bien ça fait plaisir aux téléspectateurs. Bon, ce serait impossible de faire une liste exhaustive ou non exhaustive, même peu importe, faire une liste de tous les films qui ont été faits à cette époque-là, c'est impossible. Mais quelques-uns sortent vraiment du lot. Hein. Il suffit d'aller chercher un petit peu sur les productions de la contre-culture de la fin des années 50 avec l'arrivée des beatniks, etc. Puis les années 60 avec le mouvement anti-guerre du Vietnam hein, qui va se mettre en place. On trouve vraiment des œuvres de plus en plus incisives, des œuvres qui osent, là où les œuvres mainstream se reposent sur leur laurier et se sclérosent petit à petit et disparaîtront lentement vers le milieu et la fin des années 60. Et alors que de jeunes cinéastes arrivent, hein, bien motivés comme il faut, à mettre un bon coup de pied dans la fourmilière, eh bien Hollywood ne peut plus faire autrement que de prendre en compte ce nouveau cinéma qui émerge. Et ce cinéma, hein, qui va très rapidement devenir un cinéma mainstream, il évolue aussi un petit peu différemment, puisque malgré le fait, comme je le disais en introduction, que par exemple Les Dents de la Mer ou Star Wars, hein, qui sont un film de monstres et un film de science-fiction de type space opera, fantasy quoi, eh bien parallèlement à ces films qui font des cartons énormes au cinéma, parce qu'enfin les gens peuvent aller voir des films de série B mais gonflés au dollar, donc avec une grande qualité, et pas juste des petits films faits avec trois bouts de chandelle, qui en plus dans les années 70 commencent à décliner, parce que bah la technologie commence à être un peu mieux, donc les grands films bah sont de meilleure qualité et les petits films bah ça se voit que c'est des petits films, ils sont toujours dans un mode de production qui reste un peu bloqué dans les années 50 et 60, et beaucoup de films des années 70 de Roger Corman par exemple font vieillot, même s'ils restent intéressants à voir justement pour leur la manière dont ils témoignent de l'évolution des mœurs. Mais avant de continuer avec du coup cette évolution dans les années 1970, je vous propose une petite pause musicale avec Goodbye Eddie Goodbye, un morceau issu de la bande originale de Phantom of Paradise, un film de Brian De Palma datant de 1974.

0: formidable de pouvoir se parler, enfin se connaître, hein.
1: Pour dire quoi?
0: N'importe quoi. Parler de soi.
1: Pas intéressant. Il y a des livres qui font ça 100 fois mieux.
0: Dis donc, t'es pas heureux, toi?
1: Si, je suis heureux. Je sais qu'on n'a rien à se dire, mais je sais aussi qu'on a le temps de le chercher. Et je sens qu'on va trouver des choses qui n'ont jamais été dites. Et ça, ça me rend heureux. Ça m'excite même drôlement, tu sais.
0: Tu crois qu'on peut trouver des idées qu'on n'a pas en ce moment, que personne n'a jamais eues?
1: J'espère. Sinon, ça serait pas la peine.
0: Ah, dis donc, c'est vrai, c'est excitant.
2: À partir des années 1960, le cinéma hollywoodien a de moins en moins de choses intéressantes à dire. Dans le monde, il va se passer aussi un peu quelques petites révolutions, hein, comme en France avec la Nouvelle Vague. Pareil, des cinéastes qui en ont marre d'un cinéma sclérosé qui propose toujours la même chose, qui est fait par une petite caste bourgeoise à qui il n'arrive aucun problème et qui s'imagine des choses de que tout le monde s'intéresse à leurs problèmes, alors qu'en fait, les problèmes des bourgeois, bah, on s'en fout un peu. Et va naître un cinéma plus contestataire, que ce soit dans la forme hein, comme dans le fond, avec des personnages qui sont détestables, des anti-héros, ce qui est quand même assez, pour l'époque, difficile à accepter. Aux États-Unis, par exemple, les anti-héros, il en existe depuis très longtemps, mais pareil, dans les années 70, ça va devenir presque un petit peu la norme. Et en France, donc, on a la Nouvelle Vague. Au Japon, on a... Kurosawa qui depuis la fin de la Seconde Guerre mondiale propose des films toujours plus intéressants et incisifs, très ancrés aussi dans une réalité sociale, même si c'est pas mal de films historiques hein, il présente une image du Japon moderne assez critique. En Angleterre, bah c'est pareil, il y a une petite révolution, enfin il y a des révolutions un petit peu partout et les mœurs commencent à se développer parce que la culture commence à être accessible à tout le monde et non plus à une certaine caste. Les cinémas se popularisent, beaucoup de salles ouvrent leurs portes et il devient très facile pour n'importe quelle personne d'aller voir des films. Alors il faut accepter le fait de voir des films des fois pas très intéressants. Beaucoup de westerns américains, on va pas se le cacher, bah, parlent surtout de la grandeur des États-Unis. Même si on retrouve quelques petites critiques ici et là, même dans des films de John Ford ou... par exemple High Noon hein, qui est un film très critique et presque de gauche, complètement de gauche même. Donc il y a ça aussi aux États-Unis, il y a eu la chasse aux sorcières, enfin bref, on va pas revenir sinon après on va partir dans n'importe quoi. Les années 70. Donc dans les années 70, le cinéma part sur deux voies complètement différentes. On a un cinéma mainstream qui va s'inspirer beaucoup de ce qui a été fait dans les années 60 par la contre-culture et on a un cinéma qui va se perpétuer vers une voie qui rejette l'establishment. Et l'exemple le plus intéressant, peut-être le plus populaire et qui ne vieillit pas, c'est The Rocky Horror Picture Show en 1974 ou 75, dont on a écouté une chanson au début de l'émission. Et The Rocky Horror Picture Show, eh bien, il défonce à peu près tout le vernis de ce que peut être les États-Unis des années 1970. Et le plus intéressant, c'est que son récit se situe dans les années 1950, dans l'Amérique d'Eisenhower. Donc le film critique les années 1970, défonce les États-Unis des années 1970, l'establishment de l'American Dream, tout ce qui est American quelque chose, et le fait par le biais des années 50. Donc en se moquant des années 50, il défonce les États-Unis des années 70. Donc on est dans les États-Unis bientôt post-guerre du Vietnam, on est dans un pays ultra divisé, plus personne ne fait confiance aux élites, hein. Nixon a dû démissionner pour avoir menti à tout le monde, il a bombardé ouvertement des pays sans l'accord de personne, il a détourné des trucs, enfin bref, il a espionné ses ennemis politiques, etc. Donc les États-Unis, c'est pas dingue, on va dire. Jusqu'à la fin des années 70, il y a vraiment une perte de repère de la population. Et on le voit beaucoup dans le cinéma, parce que même dans le cinéma mainstream, eh bien, des cinéastes vont venir égratigner tout ça. Un des meilleurs exemples est certainement Martin Scorsese et son Taxi Driver en 1976. Ne pas oublier que Martin Scorsese a donc débuté dans l'écurie Roger Corman avec Bertha Boxcar dans les années 1900, au début des années 70. Et Taxi Driver, c'est un anti-héros, c'est un film très inspiré de La prisonnier du désert de John Ford et montre une image des États-Unis qui est vraiment délétère. Et cette image, elle est dans un film qui aujourd'hui, bon, est vu comme un film d'auteur, etc. Mais c'est un film de genre, en fait, tout simplement. Alors, on va pas parler d'exploitation totalement, mais ses racines prennent source dans le western, dans la contre-culture. Son auteur, l'auteur du scénario, Paul Schrader, et c'est pareil, est un cinéaste très influencé par la nouvelle vague française, mais aussi le cinéma contestataire des années 60, etc., etc. Bon, bref, on peut prendre plein d'exemples, mais The Rocky Horror Picture Show est l'un des plus parlants. C'est un pur produit d'exploitation. Dans la forme, c'est une comédie musicale, donc c'est un film de genre. Et c'est un film d'horreur, c'est un film, on pourrait dire, de mœurs, qui parle de sujets très très très en avance sur son temps, ou pile dans l'air du temps, mais à l'époque personne s'en rendait compte, donc on s'en rend compte maintenant. Et vu le recul de certains sujets dans la société actuellement, c'est à se demander si ce film a un intérêt à l'époque. Mais le voir aujourd'hui est encore pertinent, parce que c'est beaucoup de films d'exploitation des années 60, 70, etc., même 80. C'est des films qui vieillissent peu, parce que la société a finalement assez peu évoluer sur tout un tas de mœurs. Et la contre-culture permet de mettre en lumière des sujets qui ne sont pas abordés ailleurs. Et The Rocky Horror Picture Show, c'est formidable, parce que ce dont il parle, même aujourd'hui dans la culture populaire de masse, dans les films dans les mainstream, dans les blockbusters, ça n'aborde même pas ça commence. C'est vrai que ça commence à parler de ça. Mais le film a 50 ans, quoi. Donc il y a un moment, il faudrait peut-être se réveiller. Et là, donc, on touche au cœur de ce qu'est le cinéma d'exploitation, c'est-à-dire surfer sur pas forcément une vague, hein, parce que ça peut être des très vieux trucs. Par exemple, The Rocky Horror Picture Show reprend énormément de films de la RKO Pictures, King Kong, ou ce genre de films. Et la RKO, c'était une société de production qui faisait des films assez courageux pour l'époque. King Kong, par exemple, en 1933, c'est la RKO, etc. Ils ont fait des westerns et tout. Et The Rocky Horror Picture Show se joue par les conventions et les codifications des films des années 50, voire même un peu plus, pour montrer une image des États-Unis des années 1970. Et c'est donc par le biais de la, on va dire, critique, mais pas seulement, c'est aussi une observation des mœurs de l'époque. C'est un film très libéré, hein. On voit énormément de symboles en lien avec la culture LGBTQIA+, qui dans les années 70 n'était pas encore constitué en mouvement comme aujourd'hui, hein. Il y avait des mouvements, mais il n'y avait pas vraiment de place pour eux dans l'espace public, et elle aussi. Et on retrouve donc dans The Rocky Horror Picture Show tout un pan issu de la libération des mœurs des années 1960, hein, la fameuse parenthèse enchantée, la révolution sexuelle, etc., etc. C'est ce qui fait le corps de The Rocky Horror Picture Show. Et c'est un exemple qui est vraiment très intéressant pour comprendre ce qu'est le cinéma d'exploitation, hein, puisque ça va avoir une influence pas forcément consciente, mais sur le reste du cinéma d'exploitation qui va arriver dans les années 1980, qui va être beaucoup moins coloré, beaucoup moins funky, beaucoup moins fun, puisque là on arrive dans un moment absolument terrible, hein, puisque l'ère Reagan commence en 1981, et là, les États-Unis, si elles s'enrichissent incroyablement vite, les disparités se creusent, et il y a de plus en plus de pauvres, et moins en moins de riches, mais plus nombreux et plus riches, mais de plus en plus de pauvres surtout. Et ça encore, dans les années 70, c'est pas encore tout à fait présent. Ce qu'il y a dans les années 70, c'est surtout le traumatisme de la guerre du Vietnam. C'est vraiment une guerre meurtrière, c'est stupide ce que je dis, mais c'est une guerre qui va laisser une empreinte terrible, et parce que elle a un côté gratuit. Encore dans la Seconde Guerre mondiale, on va dire, les États-Unis sont venus libérer l'Europe, ils sont allés se battre contre le Japon, etc. Il y avait un ennemi identifié qui, si personne les avait arrêtés, on ne sait pas où on en serait aujourd'hui. Mais le Vietnam, c'est une guerre purement gratuite, et ça va être un massacre pour les soldats américains, qui en plus reviendront au pays, non pas vus comme des héros, mais comme les participants d'une guerre absolument horrible. Donc 75, quand The Rocky Horror Picture Show sort, les États-Unis ont une... C'est pas la forme, on va dire, c'est pas... On est loin de l'euphorie des années de l'après-Seconde Guerre mondiale. Donc, Rocky Horror Picture Show est en ce sens-là un excellent modèle de ce qu'est le cinéma d'exploitation, hein, puisque déjà, il aborde énormément de genres. C'est une comédie musicale, c'est un film d'horreur, c'est un film de monstres, c'est un film de science-fiction, c'est un film fantastique, enfin, c'est plein de trucs. Et c'est sur cette base-là que va vraiment... Alors, je dis pas que The Rocky Horror Picture Show est la base du cinéma d'exploitation, hein, non, c'est un héritier déjà du cinéma de Roger... Enfin, des productions de Roger Corman, qui existaient déjà bien avant. Et c'est bien après, enfin, il y a plein de films qui ne sont pas inspirés de Rocky Horror Picture Show, qui ont leur vie propre. Mais là, il y a vraiment une sorte de pic, le fait que ce soit devenu ultra culte. Alors à l'époque, quand il est sorti, il a pas spécialement marché, hein, mais avec le temps, il est devenu ultra culte. Justement parce qu'il parlait de sujets dont on parlait pas. Et c'est là tout le suc du cinéma d'exploitation, c'est d'aborder de manière provocante, parfois avec le gore ou le sexe, ou le gore ou le sexe, des sujets dont on ne parle pas dans les grands films populaires qui sortent un peu familial. Alors ça va être encore plus marquant dans les années 1980, comme on va le voir juste après, parce que dans les années 1980, le cinéma américain va revoir un petit peu, revenir les grands films de l'époque avec moins de politique à l'intérieur, quoique c'est pas aussi évident que ça. Et il va y avoir une nouvelle bifurcation à ce moment-là entre un cinéma mainstream qui est un véritable rouleau compresseur, un cinéma d'exploitation de plus en plus radical, et en même temps la naissance, enfin l'arrivée de la vidéocassette qui va changer quand même beaucoup de choses, puisque maintenant les films n'auront plus spécialement besoin d'être tournés sur pellicule pour sortir au cinéma, mais pourront être tournés sur VHS pour sortir directement en VHS. Alors ça va être plutôt dans l'industrie du porno qui va se dégrader énormément à cette époque-là que ça va faire des ravages, mais dans le cinéma bis, c'est surtout dans les années 90 que ça va prendre son essor, mais ça commence à apparaître dans les années 1980 avec des films qui sortent directement en VHS. Avant de continuer, je vous propose de faire une petite pause musicale avec Galaxy Song, issu de la bande originale de The Meaning of Life des Monty Python, interprété par Eric Idle.
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1: Après pesée et calcul, il ressort que 98% des Français ont jeté leurs clés, signifiant par là qu'ils renonçaient à s'enfermer et qu'ils approuvaient la proposition numéro 8. Cette proposition devient donc résolution collective et s'énonce ainsi. La propriété est abolie. Tous les lieux sont déclarés publics. Les personnes pourront circuler partout librement et faire usage de tout.
2: Cherche pas à comprendre, c'est comme ça et pas autrement. Voilà, les gars, vous prenez vos affaires, les portes sont ouvertes et vous vous tirez. Allez hop.
3: Qu'est-ce qui se passe? Il y a le pain.
2: Il se passe qu'il n'y a plus de propriété, donc il n'y a plus de voleurs, alors on ouvre les prisons.
3: Allez hop, explique-toi.
2: J'ai pas le temps, vous ferez expliquer ça dehors.
3: Bon, alors allez, prends tes affaires, toi, avec les autres, et tu fous le camp.
2: Allez, barrez-vous.
3: Barrez-vous, mais.
4: Et les assassins aussi?
2: Je veux pas le savoir, allez, écoutez.
5: Alors dans les années 1970, il y a un cinéaste qui va parvenir à faire vraiment un lien entre le cinéma mainstream entre guillemets et le cinéma d'exploitation, c'est Brian De Palma. Brian De Palma, c'est un cinéaste qui vient avant tout de la scène théâtrale new-yorkaise des années 60 avec des trucs très conceptuels. D'ailleurs, on peut trouver des pièces de théâtre qu'il a mis en scène, enfin qu'il a tourné en tout cas, qu'il a filmé. Et dans les années 1970, il va faire un film d'horreur qui s'appelle Two Sisters, qui est un hommage à Hitchcock, hein, puisque de toute façon Brian De Palma, tout son cinéma est un hommage à Hitchcock, auquel il fait référence tout le temps, puisqu'il a été complètement traumatisé par ce cinéaste. Et d'ailleurs, on peut voir Alfred Hitchcock comme un précurseur du cinéma d'exploitation également. Et Brian De Palma va faire Phantom of Paradise, un film musical qui, pareil, un peu à l'image de The Rocky Horror Picture Show, brasse des thématiques alors qui sont très différentes, mais quoique pas si éloigné, avec un personnage assez difficile à s'identifier, mais pourtant qui représente à peu près tous les gens lambda du monde, un artiste maudit et à qui il arrive mille malheurs. Et c'est très flashy, très coloré, la musique est très pop pour l'époque, etc., etc. Et donc on retrouve une esthétique qui tranche très très très très très radicalement avec le cinéma qui se fait dans les grands studios, hein, Warner, Fox, etc., etc. Et donc Brian De Palma, lui, tout au long de sa carrière, il va jouer entre les genres comme ça, avec des films très très presque arty, on pourrait dire, mais très engagés finalement, parce qu'il y a quand même souvent un message politique très énorme derrière les films de Palma, et en même temps des films qui font le lien un petit peu entre un cinéma mainstream avec des castings de comédiens et de comédiennes reconnus, populaires, etc. On pourra en citer des tonnes. Hein. Et toujours en gardant un pied dans un cinéma qu'il semble affectionner, qui est le cinéma d'exploitation. Donc pas seulement horrifique, hein, mais aussi tout ce qu'il y a de bizarre et de étrange, etc. Et donc avec les années 1970, le cinéma américain évolue, états-unien, et donc Les Dents de la Mer et Star Wars sont souvent pris comme exemple, hein, mais il y en a plein d'autres. Et dans les années 1980, ben l'arrivée de Ronald Reagan au pouvoir va ouvrir les vannes, donc les films vont commencer à coûter mais des fortunes assez incroyables. Les producteurs vont investir énormément dans des grosses productions qui donc doivent plaire au maximum de monde. Donc on a souvent reproché à Steven Spielberg ou George Lucas d'avoir un petit peu brisé le nouvel Hollywood, entre guillemets, hein, puisque en fait ce terme n'existe qu'en France, aux États-Unis c'est pas du tout comme ça qu'ils voient les choses. Et c'est en fait le cinéma de Spielberg et de George Lucas, bon plus Spielberg parce que George Lucas on va dire qu'il a pas tourné grand chose après, mais le cinéma par exemple de Steven Spielberg que tout le monde connaît normalement, ou tout le monde a vu au moins un film de Steven Spielberg, et ben quand on regarde de plus près, c'est un cinéma d'exploitation. Alors on peut alors on va pas le considérer comme ça parce que c'est des films qui coûtent cher avec des gros castings, mais c'est souvent des histoires de monstres, de la science-fiction, des extraterrestres, etc. Indiana Jones c'est du pulp, hein, c'est un peu comme Star Wars avec la science-fiction, sauf que bah Indiana Jones c'est l'aventure, donc très inspiré par des films populaires des années 50, etc. Tout son cinéma des années 80, ça va être ça. Dans les années 90 également, Jurassic Park, c'est un film

Sauf que dans les années 1980, eh ben, pour se démarquer de ce qui se fait du coup dans les grands studios, donc les films populaires qui marchent, hein, qui cartonnent, eh bien le cinéma d'horreur par exemple va se radicaliser. Alors ça commence dans les années 60, hein, on peut citer, ça c'est pour moi, hein, mais après je dis pas que c'est la réalité vraie, mais pour moi le cinéma d'horreur tel qu'on le connaît aujourd'hui commence en 1968 avec La Nuit des Morts Vivants, The Night of the Living Dead de George A. Romero. C'est à la fois un film d'horreur pure, hein, avec des morts vivants, des gens qui se mangent, qui mangent d'autres gens, c'est gore. Pour 1968, c'est très, très gore. D'ailleurs, non, c'est pas dans celui-là, c'est dans un autre, donc je vais m'arrêter avant de dire une bêtise. Mais donc, on voit vraiment la naissance d'un cinéma d'horreur, en plus engagé, parce que La Nuit des Morts Vivants, c'est un film extrêmement engagé. Contre la guerre du Vietnam, contre la politique états-unienne de l'époque, contre l'establishment, contre le racisme, contre plein de trucs. Et à partir de ce film, il va y avoir plein d'imitations, et tant mieux, hein, parce que c'est comme ça que fonctionne le cinéma d'exploitation. Et c'est George Romero qui, pendant un moment, va tenir vraiment le level très élevé, surtout avec Dawn of the Dead, qui est le second volet des aventures des morts vivants, qui est un pur monument critique en l'encontre de la société de consommation. C'est simple, hein, pour faire simple, les morts vivants, leur cerveau il est mort, mais il y a le cerveau reptilien qui continue de fonctionner, et du coup les morts se mettent à errer avant que ils se mettent à répéter des gestes qu'ils faisaient au quotidien. Et le Dawn of the Dead se passe dans un centre commercial, et il y a des masses et des masses de zombies qui se ramènent au centre commercial parce que ils faisaient que ça de leur vie, donc c'est un lieu tellement tellement énorme, plus sacré encore qu'une église, donc ils reviennent, et voilà. Donc là on voit la critique, hein, elle est pas... George Romero n'a jamais prétendu faire dans la finesse, hein, c'est toujours très simple, parce que c'est simple d'accès, simple à comprendre, c'est efficace, il y a pas de oh non mais c'est de la métaphore, non c'est très direct. Donc George Romero met un gros taquet à la société de consommation, hein, qui est en train d'exploser dans les États-Unis des années 70, mais qui va connaître vraiment un pic énorme dans les années 1980. Et donc voilà, donc George Romero, lui, va continuer après. Bon, sa carrière va un peu décliner, même si ses films restent toujours passionnants à regarder, et même ses plus mauvaises sont toujours plein de choses à prendre. Et George Romero, vraiment, est l'illustration du cinéaste d'exploitation. Il ne fait pas que du film d'horreur. Il fait des films d'horreur, mais il fait aussi des films sociaux, il fait des trucs bizarres comme Knight Riders, dont on avait parlé dans cette émission, qui est une métaphore des aventures de Arthur et de la Table Ronde, mais avec des motos, et dans l'Amérique de 1980, etc., etc. Dans les années 70, plutôt vers la fin, va y avoir un autre cinéaste très très important du cinéma d'exploitation qui apparaît, et c'est John Carpenter, qui donc il a fait un premier film d'étude qui s'appelle Dark Star, qui est très marrant, hein, c'est une parodie de science-fiction et de space opéra, c'est très drôle, mais c'est son film Assault on the Precinct 13, Assaut sur le Central 13, un truc comme ça, qui va le faire connaître. Et si contrairement à George Romero, John Carpenter est plus dans des exercices de style, parce que c'est un grand fan de western et de Howard Hawks, et dans tous ses films, il rend hommage à Howard Hawks. John Carpenter a été autant choqué par Howard Hawks et son cinéma que Brian De Palma avec Alfred Hitchcock. Donc après, on va parler vite fait d'Halloween, hein, mais Halloween, le chef-d'œuvre de John Carpenter, qui montre bien, encore une fois, que dans ce cinéma apparaît des réflexions qu'on ne voit pas. Dans le cinéma mainstream, hollywoodien, etc., les personnages principaux sont majoritairement masculins. Et ils ont donc des problèmes masculins. Donc la société perçue par beaucoup de cinéastes masculins met en scène des personnages masculins joués par des acteurs masculins. Donc forcément, c'est toujours un petit peu les mêmes problèmes. Je sais plus qui disait, je crois que c'est la mère de Quentin Tarantino qui disait que Taxi Driver, ça l'intéressait pas puisque c'était encore un problème de mâle blanc qui avait des problèmes de mâle blanc. Et avec l'arrivée du slasher, ça change. Et Halloween n'introduit pas, hein, puisqu'il y a eu d'autres films comme Black Christmas ou Sisters de Brian De Palma, n'introduit pas le personnage féminin comme héroïne face à l'horreur, etc. Mais
propose une nouvelle variation sur comment présenter un personnage féminin face à sa difficulté qu'elle va avoir ou qu'elle a et qu'elle aura dans une société qui n'est pas vraiment faite pour les femmes. Dans le patriarcat, tout ça, on connaît. Et donc, ça arrive par le cinéma d'exploitation davantage que par les

grand film, même si on retrouve bien entendu toujours un peu dans tous les films, mais là on parle de cinéma d'exploitation, donc voilà. Donc Halloween va vraiment apporter ce petit plus, et dans pas mal de films de John Carpenter par la suite on verra des personnages féminins assez forts, puisqu'il avait aussi il était très aidé par sa coproductrice Debra Hill, hein, qui se revendiquait, il me semble, comme féministe. Donc George Romero, John Carpenter, c'est des personnes qui vont vraiment donner un cachet important au cinéma d'exploitation, plus encore que Roger Corman. Roger Corman, c'est de la quantité, c'est beaucoup de films, c'est très intéressant, mais bon, au bout de 20 ans, le truc tourne un peu en rond, hein. En 79 par exemple, il continue à faire des films comme en 54, donc bon, ça vieillit un peu. Alors que George Romero et John Carpenter sont plus jeunes. Donc ils ont une vingtaine d'années et ils proposent une nouvelle orientation, une nouvelle variation. Donc ça, c'est juste avant les années 1980. Puis commencent les années 1980 et là, il y a plein de petits films obscurs produits par des sociétés qui ont existé juste pour produire un film, des maisons de production qui sont créés, sortent un film et disparaissent. Enfin, il y a tout un... Il devient très facile de faire des films, plus facile qu'avant. Et ben forcément, il y a plein d'artistes qui s'engouffrent dans la brèche. Et ça permet d'avoir un peu un renouveau dans le cinéma d'exploitation. Et c'est pas pour rien que les années 1980 sont considérées, et à juste titre, comme l'âge d'or du cinéma d'horreur. Mais ça, c'est un peu trop précis, parce qu'en fait, c'est pas seulement le cinéma d'horreur, mais c'est aussi l'âge d'or du cinéma d'exploitation tel qu'on l'entend aujourd'hui. Il n'y a jamais eu autant de films complètement barrés, aussi barrés que dans les années 80. Enfin, si, il y en a, mais comme c'était nouveau, bon, bah forcément, ils ont un petit peu la primauté des débuts. Et c'est souvent vers cela qu'on se tourne en disant waouh, c'était vachement bien. Alors qu'aujourd'hui, bon, bah c'est un peu répétitif à de rares occasions, entre 46 found footage, etc., etc. Bref, avant de poursuivre cette petite plongée au cœur des années 1980 et du cinéma d'exploitation, je vous propose d'écouter Hitler Rap, une chanson de Mel Brooks issue du film To Be or Not To Be en 1983, qui démontre que le cinéma d'exploitation, qu'on peut voir aussi dans la comédie, hein, puisque Mel Brooks c'est quelqu'un qui faisait des parodies, donc qui se moque des genres, arrive à rire de choses qu'il ne faut pas rire ou qu'il est difficile de rire, mais le fait avec bon cœur. Et c'est aussi ça un petit peu le cinéma d'exploitation, c'est de parvenir à prendre des sujets qui sont tabous, des sujets qui sont compliqués, des sujets dont on ne parle pas ou on ne parle plus ou qu'on essaye d'oublier, pour les tourner soit en dérision ou soit pour donner du corps et de la force à un propos. Alors Hitler's Rap, forcément, évidemment, tout est dans l'intitulé, et ça nous montre à quel point Mel Brooks est un génie de la comédie, et je voulais lui rendre hommage puisqu'il vient de fêter le 18 juin dernier ses 100 ans. Voilà, Mel Brooks a 100 ans, et ça c'est beau.

0: La première fois, je me suis vraiment aperçu qu'il y avait un changement, moi, c'est avec mon père. Parce que mon père, bon, tu vois, c'était le genre, il partait au boulot le matin, rentrait le soir, on voyait pas de la journée, tu vois. Et bon, on le croisait à table, mais c'était plutôt la gueule. Et alors, un jour, il est arrivé content, tu vois, jovial. Et c'était un jour, il y avait un truc, tu vois, qui l'avait frappé. Il avait vu un slogan écrit sur le mur, tu vois, à l'usine, en énorme comme ça. Il y avait un slogan sur le mur. Le slogan, c'était « Ras-le-bol ». La gueule de mon père, ras-le-bol.
1: Ça va pas, pourquoi tu te marres?
0: On est en train de gonfler. Oh, ce matin, à l'usine, il y a un rigolo qui a marqué « Ras-le-bol ». Ras-le-bol.
2: Ah, les années 1980. Bon, bah, tout le monde les connaît, hein. Franchement, c'était une décennie à la fois absolument magnifique et absolument abominable. Dans le cinéma d'exploitation, ça va être très intéressant ce qui s'est passé dans les années 1980, puisque pas mal de petits films d'horreur, hein, bah, comme Halloween, par exemple, de John Carpenter. C'était en 78, mais c'est en 1980 que la franchise va prendre son essor. Friday the 13th, hein, qui à la base est un tout petit film aussi, Massacre à la tronçonneuse, etc. Enfin, tous les petits films d'horreur indés qui ont eu un carton, bah, les studios vont beaucoup s'y intéresser dans les années 1980, avec des méga franchises qui dépassent des fois le 10e film, enfin, ça devient un peu n'importe quoi. Ou même encore des franchises qu'on connaît aujourd'hui, hein. On a encore eu des Halloween il n'y a pas si longtemps, il y a eu un nouveau Massacre à la tronçonneuse, on est, cette année, il y a le... Mercredi, il y a le nouvel Evil Dead qui sort, ça doit être le 6e maintenant. Enfin, on est toujours dans une production qui prend ses racines dans les années 1980 et un peu pour certains comme Halloween ou Massacre à la tronçonneuse dans les années 70. Donc il va y avoir là deux variantes un peu différentes. Il va y avoir les films de studio qui vont... pas avec des grosses productions, hein, les films de studio vont produire des petits films d'horreur qui ressemble à s'y méprendre à des petits films d'horreur et dénué souvent de messages politiques dedans. Alors, à de rares occasions, il y en a quand même qui les chargent, mais la plupart du temps, c'est remplir un cahier des charges un peu à la manière de Roger Corman dans les années 50-60, 70 aussi, mais qui proposait des films qui avaient un cahier des charges très établi. Il fallait tant de quotas de sexe, tant de quotas de violence, tant de quotas de gore, tant de quotas de petites critiques coup de coude contre l'establishment, etc., etc. Donc, on va voir ça maintenant dans les films d'exploitation de studios, hein, comme les Vendredi 13, comme les Freddy, comme les Massacres à tronçonneuse qui vont prendre un essor à partir de 1986, et dans tout un tas d'autres productions. Mais en parallèle, on a des tout petits producteurs qui continuent un peu un cinéma, comment on pourrait dire, à l'ancienne, on va dire, entre guillemets, artisanal. Voilà, c'est le mot que je cherchais, d'un cinéma plus artisanal. On va avoir des cinéastes qui vont apparaître à ce moment-là. Et donc là, je pense par exemple à Stuart Gordon et Brian Usna, hein, qui sont deux artisans absolument géniaux des années 80, qui ont continué à faire des trucs après un petit peu moins bien, mais deux fois divertissants ou intéressants. Mais c'est vraiment dans les années 80 qu'est ancré leur cinéma, c'est là où il a toute sa puissance, avec notamment Réanimateur. Réanimateur, qui est un film absolument incroyable, qui est une toute petite production, qui va faire un carton énorme et qui ne va pas être récupéré par un grand studio. Au contraire, ils vont continuer à faire des suites de manière modeste, hein, puisqu'il y aura la fiancée de Réanimateur quelques années plus tard, etc. Donc c'est 85 Réanimateur. Et on voit apparaître ainsi un cinéma d'horreur plus radical, plus gore et bien moins docile avec l'establishment, évidemment. Et il y a un cinéaste en particulier que je trouve vraiment pertinent dans cette période. Alors bien sûr, il en existe des centaines et des centaines des centaines de films, et chacun et chacune y trouve ce qui lui convient le mieux. Mais pour ma part, le meilleur représentant du cinéma d'exploitation des années 1980, et d'ailleurs lui-même le dit, puisqu'il a souvent été considéré comme un cinéaste de films d'horreur, il le disait lui-même, non, je ne fais pas du cinéma d'horreur, je fais du cinéma d'exploitation. Donc dans ces films, on trouve la définition même de ce qu'est le cinéma d'exploitation, comme on l'entend, hein, au-delà de l'exploitation industrielle. Ce cinéaste, il s'appelle Frank Hennenlotter et le gros de sa carrière cinématographique se trouve entre 1981 et 1991 où il a fait grosso modo 6 films. Ensuite, il va arrêter de tourner parce que il trouvera plus de budget et il va sortir un film en 2008, je me semble, vers la fin des années 2000, qui s'appelle Bad Biology. C'est dans les années 80 qu'il réalise vraiment ses chefs-d'œuvre. Alors son premier film, c'est Basket Case, qui est une œuvre underground tournée à New York dans des conditions très amateurs, mais absolument géniales. Qui montre vraiment l'envers du décor des États-Unis. C'est vraiment un cinéma qui s'ancre dans les bas-fonds, où traîne toute la misère humaine et tous les recalés à l'entrée de l'American Dream. Il le prolongera ensuite avec Frankenhooker, qui est un film absolument incroyable, qui mélange Frankenstein et de la prostitution et en même temps un message extrêmement hardcore envers la manière dont sont traitées les personnes les plus modestes qui sont vouées aux États-Unis. Donc on est dans les années 1980, là où le pays explose au niveau capitaliste, au niveau de la... Il y a de la thune partout, il y a de la thune, et une immense pauvreté dans les bas-fonds des grandes villes, en l'occurrence New York. Ensuite, il fera Brain Damage, qui en français a un nom très drôle, s'appelle Elmer le remue-méninge, qui est un film beaucoup plus sombre, alors que ses premiers films sont un peu plus comédie, on va dire, tourné vers la comédie. Bad Brain Damage, c'est un film sur la drogue et les ravages que la drogue fait dans les milieux les plus pauvres. Donc on suit, pareil, un personnage dans les bas-fonds de New York, c'est vraiment les ruelles crades, sales, il n'y a rien qui va, c'est pessimiste, c'est très sombre. Alors ce film-là a une tonalité beaucoup, beaucoup plus sombre que les autres, mais exprime vraiment un malaise. Et en même temps, il arrive à être drôle, parce qu'il y a une petite créature qui se loge dans le cerveau des gens et qui se nourrit ensuite de cerveau. Enfin, c'est du cinéma d'exploitation, c'est ce que ça a de meilleur. Et c'est un cinéaste qui vraiment parvient à faire une photographie très sensée de ce qu'est la pauvreté et toute la misère des États-Unis. Il montre vraiment tout ce que le cinéma populaire des années 80, toutes les grandes productions, ne montre pas. Vraiment des personnages parfois détestables, avec des réactions condamnables. Il n'y a pas beaucoup de personnes positives, mais c'est fait avec un second degré. Même pas du second degré, c'est bien au-delà. Mais c'est fait avec un humour qui fait passer beaucoup plus la pilule et du gore à la con, et souvent gratuit. Et c'est très drôle. Et ensuite, il fera Basket Case 2 et 3, deux films complètement hallucinants, dont un qui fait une parodie de Alien, le 3, à la fin du 3, il y a une parodie de Alien. Enfin, c'est des films faits avec des marionnettes, qui est absolument des maquillages absolument géniaux. Enfin, c'est vraiment... ces films sont vraiment incroyables. Et Frank Hennenlotter, c'est vraiment l'archétype du cinéaste d'exploitation. C'est vraiment... une personne qui n'en a plus rien à foutre, qui n'est pas là pour faire un cinéma docile. Alors, ses films ne sont pas spécialement exigeants, il faut juste aimer quand c'est con et gore. Et c'est vraiment une sorte d'héritier de George Romero, ce que faisait George Romero dans ses films des années 70. J'ai cité juste ses plus connus, La Nuit des Morts-Vivants et Dawn of the Dead, mais il a aussi fait un film social sur les femmes dans les banlieues. L'abandon de la femme dans les banlieues, le mari travaille, les enfants sont à l'école et la femme se retrouve seule toute la journée à devoir faire le ménage, la cuisine, etc. Et il a proposé une vision avec de la sorcellerie, etc., qui est un film incroyable, qui s'appelle Season of the Witch. Martin, qui est un film de vampire où on ne sait jamais si c'est vraiment un vampire et qui est en fait, pareil, une vision très pessimiste de la jeunesse américaine. Donc on retrouve tout ça chez Frank Hennenlotter avec un côté complètement délirant, et c'est vraiment ce qui fait tout l'attrait du cinéma d'exploitation. Pour ma part, le cinéma d'exploitation après Frank Hennenlotter, en fait, ça existe toujours, mais c'est très rare de tomber sur des œuvres. Il y en a heureusement, mais sur des œuvres qui autant jusqu'au boutiste. Et en fait, on se rend compte que le cinéma d'exploitation, c'est un gros doigt d'honneur au capitalisme. En fait, c'est ce fameux pas de côté que Frank Hennenlotter a sûrement fait à un moment, et qui permet donc de changer la vision un petit peu, de déplacer la focale de la réalité, celle qui est acceptée par tout le monde, même si tout le monde a sa propre réalité, pour montrer une autre vision des choses. Donc on a le modèle capitaliste qui est mis en avant partout, dont tout le monde fait la promotion dans les médias, dans les salons. Enfin, on sait ce que c'est, hein. Il suffit de voir aujourd'hui, il suffit de regarder les informations ou la télévision pour voir à quel point la promotion du capitalisme, même si ça détruit tout, que ça détruit les gens, que ça détruit des vies, que ça détruit la nature, que ça nous tue, bah, il y en a toujours qui sont là, ouais, c'est trop bien, ouais, si on continuait à tout détruire, parce que la thune, j'adore la thune. Et ben, Frank Hennenlotter, son cinéma, c'est vraiment une opposition à ça. C'est le cinéma de, finalement, malgré le fait totalement délirant, c'est un cinéma vérité qui est, on pourrait même faire un lien avec le cinéma de John Cassavetes des années 60, où il y a vraiment une volonté de réalisme qui tranche avec le roman qu'on nous offre sans cesse dans des œuvres produite par des producteurs beaucoup trop présents qui empêchent certains cinéastes de s'exprimer. Et vraiment, chez Frank Hennenlotter, on retrouve tout ça. Et c'est la puissance de son cinéma. Bah, ça divertit, c'est drôle. Et en même temps, je dirais pas, ça fait réfléchir. C'est même pas que ça fait réfléchir, c'est que ça énerve. Voilà, ça agace de voir ça. Et de le voir aujourd'hui, dans un monde qui n'a absolument pas évolué depuis les années 80 au niveau du capitalisme sauvage, eh ben, ces films sont peut-être encore plus puissants maintenant, parce qu'à l'époque, c'était très réservé à des circuits indépendants, c'était underground, il n'y avait pas un public énorme, mais c'est devenu culte, il y a des éditions DVD, Blu-ray, qui sont beaucoup mises en avant. Et on peut les redécouvrir aujourd'hui. Je ferai d'ailleurs certainement dans le cours de l'année prochaine, pour l'an 2 de la quatrième émission, une émission spéciale sur Frank Hennenlotter, parce que c'est un cinéaste dont il faut parler en profondeur. Et depuis, il fait surtout des documentaires. Voilà, il a fait des super documentaires, mais on en reparlera. Donc voilà, les années 80, pour moi, je dirais dire, c'est Frank Hennenlotter, c'est vraiment lui qui se démarque le plus. Mais bien entendu, chez John Carpenter, on retrouve des films absolument géniaux. Chez George Romero, on retrouve des films absolument géniaux. Stuart Gordon, Brian Usna, tout ça. C'est vraiment l'âge d'or du cinéma d'horreur et vraiment contemporain de l'âge d'or du cinéma d'exploitation. Et avant de continuer, je vous propose une petite pause musicale avec Suddenly Seymour, issu de la bande originale de The Little Shop of Horror, un film réalisé par Frank Oz en 1986, une comédie musicale qui est la définition du cinéma d'exploitation, mais on en reparle juste après.

0: 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Mais la planète dont vous parlez, on la connaît. Il n'y a pas de pain qui pousse sur les branches. Demain, qu'est-ce qu'on va faire? Comment va-t-on s'y prendre? Moi, je travaillais dans une banque, je sais rien foutre.
1: Écoute, avant, moi, je vendais des soutiens-gorge. Mais maintenant, ce que je sais, c'est que je veux plus vendre de soutiens-gorge. D'ailleurs, ça sert à rien. La preuve.
0: Nom de Dieu, tu n'en vendras plus, je te le promets. Il n'y a que bouffer qui est un problème. Bouffer et devenir intelligent. Devenir intelligent et savant et tout le reste. Pour pas que tes seins tombent, ni tes dents, ni tes cheveux, et que tu fermes pas les yeux. Jamais.
2: En 1986 sort donc The Little Shop of Horror de Frank Oz, qui est une comédie musicale adaptée d'une comédie musicale qui est elle-même adaptée d'un film de Roger Corman dans les années 1950. Le film original n'est pas une comédie musicale, hein, mais ça montre l'influence que les années 50 ont eue sur les années 1980. Et dans les années 1980, énormément de cinéastes vont faire des liens comme ça, des allers-retours avec les années 1950. Et ça ne s'arrête pas là, hein, puisque le modèle américain tel qu'il est mis en avant par Donald Trump, mais c'est Ronald Reagan, dont le slogan était « Make America Great Again », n'est pas sans rappeler le modèle mis en place par Eisenhower. Et ce modèle, on va le retrouver dans la production « mainstream », entre guillemets, dans les blockbusters de l'époque, dans les grands films dépolitisés, mais qui mettent en avant donc les valeurs américaines, le va-t-en-guerre, tout ce qui est guerre froide, anticommunisme, etc. Donc tout le cinéma d'action, hein, les films avec Stallone, avec Van Damme, avec un peu Schwarzenegger, etc. Donc on va avoir un cinéma comme ça, très très pro-américain finalement, beaucoup plus que dans les 20 dernières années, quoi, parce que ça s'est un peu perdu à la fin des années 50, début des années 60, etc., etc. Bref, on a une tendance à parler de cinéma populaire pour parler des films qui marchent et tout, mais en fait il n'y a pas plus de cinéma plus populaire que le cinéma d'exploitation. C'est un cinéma qui s'adresse certes à une certaine catégorie de personnes, hein, puisque faut avoir envie de voir certains films, hein, surtout quand c'est très gore. Bon, déjà faut aimer le gore, c'est pas spécialement accessible à tout le monde, mais en fait, si on fait l'effort, ça peut être justement accessible à tout le monde. Et en fait, des films extrêmes, donc surtout les films gore, ça permet aussi de parler de sujets tabous de manière extrême. Donc il va y avoir tout un des sous-genres qui vont apparaître et qui font écho à des mœurs et des thématiques de la société dont on ne parle pas ailleurs. Ce qui fait que ça donne un petit côté vraiment une vitriole. On égratigne vraiment la vitrine de l'American Way of Life pour proposer une version alternative. Une réalité qui n'est pas la même, mais qui se trouve dans le même plan de réalité. Donc là, je parle surtout de cinéma états-unien, parce que c'est surtout eux qui nous ont inondés, mais on retrouve bien entendu du cinéma d'exploitation partout. Et l'un de mes préférés, c'est le cinéma d'exploitation australien, qui porte même un nom, ça s'appelle Lawsploitation, et ça a commencé au début des années 1970 avec un renouveau dans le cinéma australien, et sur le même schéma que ce qui s'est passé aux États-Unis avec l'arrivée de nouveaux cinéastes dans les années 60, ou en France avec la nouvelle vague. En fait, le cinéma australien, qui était très, très, très, très, très, comment dire, très propre, très gentil, très, voilà, fallait pas faire un très conservateur, très, on parle pas de sujets qui fâchent, on fait des films que tout le monde peut voir, enfin, des trucs chiants pour la plupart du temps, des trucs qui ne racontent rien, des histoires à l'eau de rose, enfin, pas de volonté de remettre en question quoi que ce soit du système ou ce genre de choses. L'exploitation va commencer surtout avec des comédies très basées sur le sexe au départ. Ça va être ça. Jusque les 5 premières années, en gros, c'est beaucoup de films qui tournent autour de ça. Mais pour la société conservatrice australienne, c'est déjà une avancée assez énorme. Bon, après, la plupart des films sont pas terribles, hein, c'est très potage, c'est pas spécialement drôle, mais il y en a qui sont excellents. Et à partir du milieu des années 70, va y avoir un cinéma un peu plus incisif qui va apparaître, un cinéma d'horreur déjà. Et on retrouve des cinéastes comme Peter Weir, qui n'est pas n'importe qui, hein, c'est quand même le cinéaste qui a réalisé ce chef-d'œuvre ultime qui est The Truman Show avec Jim Carrey, et qui a une carrière absolument incroyable. Et c'est un cinéaste qui va faire une carrière aux États-Unis, à Hollywood, mais qui vient, lui, d'un cinéma d'exploitation à tout petit budget. Son premier film s'appelle Les voitures qui ont mangé Paris, qui n'a rien à voir avec la ville de Paris, mais qui est une petite ville paumée dans l'Australie, comment, dans l'outback australien, et avec un gang de loubars qui ont des voitures absolument, je sais pas comment dire, elles sont futuristes, voilà, on va dire futuristes, et qui décident d'attaquer un village, et puis en gros, bref, c'est un film à voir. En plus, je crois qu'il est disponible sur archive.org, donc si ça vous intéresse, c'est The Cars Who Hate Paris. Et va apparaître l'un des plus grands cinéastes que la Terre ait porté, donc déjà Peter Weir c'est déjà pas mal, hein. Mais va apparaître un jeune médecin de 35 ans qui décide d'arrêter la médecine pour se lancer dans le cinéma et va proposer un film absolument incroyable en 1979 qui s'appelle Mad Max. Et Mad Max, eh ben, c'est là aussi une définition de ce qu'est le cinéma d'exploitation. C'est une œuvre désespérée, c'est une œuvre très très très pessimiste qui montre un futur, qui montre notre futur d'une manière absolument pas joyeuse. Hein, c'est même tout l'inverse, puisque c'est la fin du monde. Hein, l'économie s'est effondrée, du coup ce qui a de la valeur, c'est l'essence. Donc il y a des gangs qui s'organisent pour récupérer de l'essence, etc. Donc on voit vraiment la déréliction du capitalisme et son effondrement, et voilà ce que ça donne après. Forcément, une fois que le capitalisme s'effondre, si rien n'est fait, parce que là, ça semble être une crise assez monumentale. Et le film va avoir un succès énorme à travers le monde, hein, puisque toujours une bonne pub, hein, c'est la censure. En France, il va être censuré, il va être interdit. On devra sa sortie en VHS dans les années 1980 seulement. En Angleterre, il va être interdit dans plein d'autres pays, parce qu'il est extrêmement violent, certes, mais surtout le film, c'est le fond du film, tout ce qui tout ce qui est ce côté anti-capitalisme, ce côté, on est à la fin des années 70, donc on vient de se taper deux chocs pétroliers, et c'est pas vraiment un film qui est là pour dire les choses vont aller mieux. Non, c'est vraiment un film qui est démoralisant, et ça, les gouvernements, ils aiment pas quand on leur propose, quand le cinéma propose des choses démoralisantes. C'est pas bien, parce que ça démoralise les gens, et si les gens sont démoralisés, ils ne croient plus en l'avenir, et du coup ils refusent de travailler, on ne peut plus créer de matières premières, et on ne peut plus faire tourner l'économie, tout s'effondre, et on veut pas que ça finisse comme dans Mad Max. Bon, bref, le film est extrêmement violent, et surtout George Miller est un ancien médecin, et ce qu'il a vu des accidents de la route, il a vu des accidentés de la route quand il était médecin, et il s'inspire de ça pour présenter les accidentés de la route dans son film. Donc il y a un côté en plus qui est très réaliste. Mad Max est une œuvre extrêmement réaliste, et c'est sans doute ce qui a pu déplaire. Ensuite, il y aura Mad Max 2, qui là, dans les années 80, est plutôt, qui sort en 82, qui est plutôt une œuvre d'action moins pessimiste que le premier, mais qui quand même développe un univers dégueulasse, où plus rien n'a d'espoir. Et puis, il y a Mad Max Thunderdome en 1985, un film, je ne sais pas comment dire, il est particulier, voilà. Il faut le voir, hein, c'est vraiment un film incroyable, incroyable, enfin, c'est... Il montre comment, après la chute du capitalisme, une ville essaye de refaire un petit peu la même expérience en trouvant un nouvel or noir, littéralement, hein, c'est du caca de cochon, et réussit à créer de l'électricité, donc relance une société avec une personne tout en haut, en plus c'est une société matriarcale, là pour le coup, mais qui prend quand même ses racines dans ce que le capitalisme avait de plus horrible. Et le film montre ça, et en même temps, il y a une histoire parallèle avec des enfants. Enfin, c'est une œuvre très étrange, surtout pour un troisième volet qui tranche radicalement avec le reste. Bon, depuis, il y a eu Mad Max Fury Road en 2015, hein, meilleur film de tous les temps, et Furiosa en 2024, si je dis pas de bêtises, ou 2025, je sais plus. En bref, on s'en fout. Et ça, c'est du cinéma d'exploitation également, et c'est même du cinéma d'exploitation qui poutre un peu les États-Unis, hein, parce que même aux États-Unis, ils sont pas parvenus à faire une saga aussi énorme que Mad Max. Donc le cinéma d'exploitation revêt quand même différentes formes, il se situe pas seulement à un endroit très défini de la Terre, hein, on en trouve partout, même en cherchant dans le cinéma indien, il y a du cinéma d'exploitation, dans le cinéma coréen, dans le cinéma japonais, etc. Il y en a partout, et maintenant c'est plus difficile à les trouver, hein, puisque le système de production est très différent, et beaucoup de ces films auxquels on avait accès à l'époque, aujourd'hui, ils n'arrivent plus à nous. C'est à nous d'aller les chercher, donc ça demande aussi un effort. Donc je replace ici Shudder, hein, qui est une plateforme états-unienne qui sort énormément de contenu par an, et tout n'est pas bon, mais il y a d'excellentes choses et c'est toujours très intéressant. Donc voilà. Et il y a donc un dénominateur commun à tout bon cinéma d'exploitation qu'ils respectent, c'est vraiment de donner une vision de la société occidentale, mais aussi des fois orientale, hein, ça dépend où ça se trouve, mais nous, le cinéma qui nous parvient, c'est souvent du cinéma occidental, c'est de donner vraiment une image, un portrait à peine grossi de la réalité d'une manière extrêmement violente, hein, puisque de toute façon nous vivons dans un monde violent, et c'est une sorte aussi de catharsis de pouvoir montrer la déréliction de la société d'une manière extrême, qui permet du coup de se dire « Ah oui, en fait, le capitalisme, c'est un peu de la merde, non ? Ouais, c'est un peu de la merde, ouais, carrément, carrément. Mais on peut faire des bons films quand même. Ouais, on peut faire des bons films. Il y a de très très bons films à gros budget qui sont très bien. Mais bref, voilà donc pour ce qui est du cinéma d'exploitation australien. Et pour illustrer ça, évidemment, bah alors il y en a énormément d'autres. Hein. Je vous conseille aussi tous les films de Brian Trenchard-Smith qui sont complètement hallucinants. Ça, il y a même un film de gang de BMX avec Nicole Kidman qui est nul, mais bah il y a Nicole Kidman qui fait du VTT quoi, pas du BMX d'ailleurs, et qui chasse les méchants avec son gang d'adolescentes qui font du BMX. Et voilà, c'est du film d'exploitation australien. Il y a plein de films de requins aussi. Bref, je pourrais en parler pendant des heures, donc je vais m'arrêter là. Et pour illustrer ceci, nous allons écouter la chanson du générique de Mad Max Thunderdome avec We Don't Need Another Hero de Tina Turner, qui joue la méchante dans Mad Max Thunderdome.

0: Et alors, écoutez voir.
1: C'est curieux de voir des gens dans la rue discuter tout seul.
0: C'est ça. Et alors, tout ce qu'ils disent file dans l'ordinateur qui leur renvoie le profil de la pensée collective.
2: Oui, et toute la journée, la radio nous redéverse ça dans les oreilles, et les gens écoutent ça à nouveau, et là-dessus, ils recommencent à déconner.
3: Et à chaque fois, ça monte d'un cran. Moi, je commence à regretter bien il m'a dit.
4: Alors, ce petit ordinateur, tout le monde peut parler, c'est là le point faible. Parlons.
0: Alors, sur les énormités, plus ça sera gros, mieux ça coincera.
2: Et c'est vrai ce que vous disiez sur les gens qui parlent à voix haute, et pourquoi ils font ça?
3: Parce qu'il y a des micros partout, dans les arbres, dans les murs, dans les portes. Là? Non mais qu'est-ce qui vous prend? Vous croyez à toutes ces inventions? Vous croyez au micro? Pourquoi pas des caméras? Faut savoir ce qu'on veut. On a ramassé tout cet argent que les gens ont foutu en l'air. Il faudrait en profiter. Il faut revenir à un monde où on respecte l'argent.
5: Avec le début des années 1990, le cinéma d'exploitation tombe un peu en désuétude. Ça va revenir un peu à la fin de la décennie, hein, notamment avec Scream et tous les slashers de la nouvelle génération qui vont suivre. Puis dans les années 2000, il va y avoir tout un tas de remakes dans le cinéma d'horreur, mais ça n'a plus tellement la même saveur en fait, puisque à partir des années 1990, on a la chute de l'Union soviétique, et avec la mort de l'Union soviétique, évidemment, les États-Unis, ils ont gagné, donc il n'y a plus vraiment besoin de mettre en avant le modèle américain aussi de manière autant outrancière. Les États-Unis des années 90, c'est aussi un peu la gueule de bois, hein, parce qu'ils vont se prendre toute la merde que Reagan a bien mis sous pression dans les années 80. Donc la parenthèse dorée de l'ultra-américanisme hyper riche, le capitalisme, la réussite du modèle capitaliste, tout ça explose dans les années 90. Le pays est pauvre, la dette elle est énorme, c'est la gueule de bois. Hein. C'est pas étonnant que le début des années 90, c'est le grunge. C'est vraiment... Il y a rien qui va, c'est un peu triste. Donc ça devient un peu moins marrant aussi de rigoler de tout ça, puisque ça commence à péter un peu à la gueule de tout le monde. Donc faire des films amusants sur montrer l'envers du décor, en fait ça va commencer à arriver dans le cinéma mainstream. Il va y avoir une nouvelle vague de cinéastes indépendants, hein, qui vont apporter justement cette vision très très pessimiste d'une Amérique qui va pas bien du tout, et qui rappelle justement celle des années 60, hein, la nouvelle vague de cinéastes à la fin des années 60, qui était très contestée, qui était dans un peu l'héritage, enfin qui était complètement l'héritage de la contre-culture, et qui venait dire dis donc les gars, vous avez bien fait de la merde, c'est super, on va montrer tout ça au cinéma. Par exemple Bonnie and Clyde, hein, d'Arthur Miller, quand ça se passe dans les années 30, mais en fait c'est ce que montre le film qui se passe dans les années 30, c'est juste à quel point les années 60 c'est de la merde. Et il y en a plein d'autres comme ça, des films qui se passent pendant la guerre de sécession, Soldier Blue, si vous avez l'occasion de voir Soldier Blue, un film très difficile à voir mais qui se passe pendant la conquête de l'Ouest. Et en fait, c'est un film sur la guerre du Vietnam, mais avec les Amérindiens qui prennent la place des Vietnamiens et les soldats bleus, qui la Légion, non, c'est pas la Légion, la cavalerie, qui prend la place des soldats américains. Bref, on pourrait voir le cinéma de Quentin Tarantino comme du cinéma d'exploitation, puisque tous les films dont il s'inspire, c'est des films d'exploitation. Donc, quelque part, voilà, un peu la forme, le cinéma d'exploitation devient finalement quelque part un peu populaire, un peu comme la récupération du cinéma d'horreur dans les années 70 par les grands studios. Et du coup, pour les petits cinéastes qui faisaient des... genre Stuart Gordon, Brian Zuzna, vont disparaître petit à petit, ils vont continuer à faire des films qui vont sortir directement en vidéo, tout ça. Mais il y a plus ce côté underground, il y a plus ce côté contestataire, ça devient un petit peu des productions qui n'ont plus grand-chose à raconter. Frank Henen, l'auteur, il fait plus rien. George Romero, il va se perdre un petit peu dans un cinéma de studio qui va pas lui scier beaucoup, même s'il a fait quelques films vraiment cool, comme des adaptations de Stephen King. John Carpenter, c'est un peu... de carrière, hein, les années 90. Alors il a fait d'excellents trucs, moi j'adore Vampire ou Los Angeles 2013, mais faut reconnaître que c'est pas ce qu'il a pu faire par le passé. Mais même un film comme Ghost of Mars, qui doit être sorti en 2000, est intéressant parce qu'il est fait à l'ancienne. C'est un film des années 70, mais fait en 2000, avec des nouvelles thématiques qui se rapprochent un peu de ce qui se passe dans la société, mais Bah, il n'y a pas les budgets, le cinéaste est un peu vieillissant, donc il y a moins de choses à raconter. Bah, il je sais pas s'il est riche, mais voilà, c'est plus facile de faire des films engagés et radicaux quand t'es pauvre que quand tu bénéficies d'une aisance de vie, j'ai envie de dire, qui te permet de ne plus avoir accès à la pauvreté et d'observer d'un peu trop loin ce que autrefois tu pouvais mettre dans tes films. Donc voilà, après dans les années 2000, bon bah, c'est pas dingue non plus, mais depuis une dizaine d'années, il y a un petit renouveau, justement, grâce à l'éclosion du streaming. Même sur Netflix, on trouve des films qu'on pourrait affilier à de l'exploitation, des petits films, des fois confiés à des cinéastes qui viennent, bon, ils ont pas forcément carte blanche, mais il y a des petits trucs sympas. Bon, c'est rare, mais ça arrive. Donc, Internet, bah, Shudder, hein, toujours sur Shudder. C'est vrai que là, ces dernières années, quand même, il y a eu un petit renouveau dans le cinéma, bah, plutôt horrifique, moins exploitation, qui se fait quand même un peu moins critique, sauf sur les petites productions, et qui correspond plus à des exercices de style. On sent qu'il y a une verve qui a été un peu perdue, même si, bien évidemment, il y a quand même quelques exemples. Et surtout, on voit l'arrivée de cinéastes féminines qui commencent à... Ça fait pas si longtemps que ça qu'on commence à les voir beaucoup, surtout dans le cinéma d'horreur d'exploitation justement. Et deux m'en viennent en tête là, c'est une Française, Coralie Farja, qui a fait qui a fait Revenge, hein, c'est un rape and revenge, donc c'est un sous-genre qui a été apparu dans les années 70. C'est un sous-genre assez extrême, qui a vite tourné dans le crade voyeuriste, mais il y en a des très bons. Il y a même Ingmar Bergman en a fait un dans les années 60, La Fontaine, il me semble. Donc c'est un sous-genre qui est pas forcément dingue, mais certains cinéastes sont parvenus à en faire quelque chose. Et Coralie Farja, avec Revenge, clairement, elle utilise vraiment tous les oripeaux du cinéma d'exploitation pour venir égratigner avec virulence une société qui est complètement enfermée dans un marasme. En plus, le film sort en 2017 au moment de l'affaire Weinstein, donc elle est très très présente dans l'air du temps. Elle, récemment, il y a 2 ans, elle a fait The Substance avec Demi Moore, qui est pareil, un film absolument incroyable. Et Coralie Farja, elle a une thématique qui est vraiment dans l'air du temps, c'est qu'elle hypersexualise ses héroïnes, mais vraiment de manière outrancière, hein, à tel point que dans The Substance, elle a même fait retoucher le corps d'une actrice avec des prothèses et par ordinateur pour qu'elle ait vraiment un corps impossible à avoir en fait, juste pour l'hypersexualiser tel que la société le veut. Et ensuite, je dirais pas qu'elle s'amuse, mais vu qu'elle le fait quand même avec beaucoup de gore et un humour noir assez fin, elle déconstruit le corps féminin durant tout le reste de ce film, jusqu'à désexualiser totalement le corps. Et c'est une démarche qui est importante dans le monde dans lequel on vit aujourd'hui et qui fait vraiment écho avec toutes les saloperies, merci le capitalisme et le patriarcat, qui se déroulent dans notre société de merde. Et je pense également à Rose Glass, qui a pour l'instant à son actif également que 2 films, Sainte Maude en 2019, qui est un film d'épouvante très horror folklorique, tout ça qui est très prenant. Et mais surtout, c'est le film qui m'a le plus marqué, c'est Love Lies Bleeding, qui est sorti en 2024, qui est une sorte de variation. Alors je saurais pas trop donner le genre du film, mais le genre, s'il y avait un genre qui pouvait être ça, ce serait un genre les frères Coen. Voilà, c'est un film qui ressemble énormément à ce que les frères Coen ont pu faire au niveau du polar un peu étrange, sauf que elle parvient vraiment à avoir son identité propre. C'est qu'on n'a pas l'impression de regarder un film des frères Coen, mais on sent une forme d'inspiration, du moins elle s'ancre dans une sorte d'héritage, mais très très différent. Et le film est absolument incroyable. Ça s'appelle Love Lies Bleeding. C'est purement un film de genre exploitation avec Kristen Stewart et Katie O'Brien. Et là, on voit l'apport que commencent à avoir les cinéastes femmes sur le cinéma d'exploitation et beaucoup dans l'horreur également. Je pense par exemple au VHS, la franchise VHS, sur les derniers numéros, il y a quelques femmes qui ont réalisé des segments ou qui en ont écrit. Bon, c'est pas encore énorme, mais on commence à voir l'arrivée de cinéastes bien vénères, du coup, qui nous proposent des œuvres très peu complaisante avec la société, on va dire ça comme ça. Et c'est quelque chose qui fait du bien, parce que le cinéma d'exploitation, voilà, il est là pour ça aussi. Il est là pour les gens qui en ont gros, de s'exprimer de manière virulente, de manière parfois grossière, de manière gore, etc., sans pincettes. Voilà, c'est ce qui fait tout le suc, tout le plaisir du cinéma d'exploitation, c'est ce côté polisson, mais qui derrière, enfin, il y a toujours un propos, enfin pas toujours, mais les meilleurs films d'exploitation, il y a un propos derrière qui est rarement de mise et qui va rarement de pair avec la société qu'on nous propose. Et de voir maintenant, depuis 2017, bon, ça a commencé un petit peu avant, mais bon, l'affaire Weinstein a quand même fait beaucoup. Beaucoup de producteurs doivent maintenant ne plus trop hésiter quand des femmes se proposent. Et on le voit pas encore trop dans le cinéma mainstream, mais ça commence à venir vraiment par des petites productions comme ça qui se démarquent petit à petit. Et l'avenir sera certainement fait de nouvelles cinéastes qui vont peut-être pas révolutionner, mais de toute façon le cinéma d'exploitation n'est pas fait pour être révolutionné, au contraire. C'est un style qui permet de faire passer des thématiques, et c'est par ces thématiques que ça évolue. Les thématiques qu'on a aujourd'hui dans le cinéma d'exploitation ne sont pas du tout les mêmes qu'on avait dans les années 50, 60, 70, etc. Ça évolue avec le temps. Donc le fait que les femmes arrivent derrière la caméra commence à y en avoir quand même quelques-unes, et ben c'est la preuve que c'est un cinéma qui continue de vivre et qui a encore de longues années devant lui. Enfin, ça disparaîtra jamais, le cinéma d'exploitation. Il y aura toujours des gens pour faire des petits films polissons, coquins, méchants, vénères, hardcore, pour venir dire que la société, bah, c'est de la merde. Et c'est pourquoi nous allons nous en remettre à Jésus, sauveur de nos âmes perdues par la dérédiction d'un cinéma complètement blasphématoire. Et c'est Listen to Jesus Jimmy, issu de la bande originale de Reefer Madness, un stoner movie absolument incroyable de 2004, une comédie musicale qui est absolument tout ce que pourrait être le cinéma d'exploitation, qui est très proche de The Rocky Horror Picture Show sur pas mal de points. Un film qui est vraiment top à découvrir. Et tout de suite, on écoute Jésus.
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0: Dostoïev. Bon, j'ai une idée. À la bibliothèque. La bibliothèque. Ouais.
1: Et voilà donc le cinéma d'exploitation. C'est un cinéma qui n'a peur de rien, un cinéma qui n'a pas peur de mettre les mains dans le cambouis, un cinéma qui n'a pas peur de dire haut et fort ce que tout le monde pense haut et fort mais que personne n'écoute. C'est un cinéma contestataire, c'est un cinéma de la contre-culture, c'est un cinéma qui ne répond pas à un discours dominant, qui au contraire l'analyse souvent, le détricote, le défonce, le balance contre les murs dans des gerbes de sang et de matière corporelle dégueulasse, peu importe, du vomi, de tout ce qu'on veut. C'est un cinéma extrême la plupart du temps, et plus il est extrême, plus il est fun, ou l'inverse, plus il est fun, plus extrême. Je ne sais pas dans quel sens ça marche, mais le cinéma d'exploitation, voilà, c'est quand même un terme assez vaste, hein, qui est très à tiroir. On peut chercher plein de choses, hein. Même Peter Jackson, hein, par exemple, hein, ses premiers films, bah, Branded Bad Taste ou Les Feebles, un film de marionnettes, c'est du cinéma d'exploitation, même s'il a fait Le Seigneur des Anneaux derrière, qui est un grand film d'une super production. Bah, ça reste de la fantasy, ça reste un film de genre, c'est presque de l'exploitation aussi quelque part. Donc en fait, on peut mettre le terme d'exploitation sur pas mal de trucs, hein, c'est pas quelque chose de défini, mais quand on parle de cinéma d'exploitation, on sait de quoi on parle, et on parle de cette contestation permanente d'un état d'esprit dominant qui pue la merde et qui nous emmerde au quotidien à nous imposer ceci, nous imposer cela. C'est donc la liberté, un grand cri du cœur qui crie... un grand cri du cœur qui crie, effectivement. C'est juste de mettre à mal le capitalisme, de mettre à mal le patriarcat, de mettre à mal... Non, je n'irai pas plus loin parce que je ne veux pas avoir de problème, mais on n'en pense pas moins. Il faut tout mettre à mal, voilà. Et on n'a jamais eu autant besoin de cinéma d'exploitation qu'aujourd'hui. Et surtout, surtout, les films du passé sont encore plus, des fois, parfois, ils sont parfois plus pertinents que des films qui sortent aujourd'hui. Il y a la contestation et la contre-culture des années 70, 80 et même au-delà. Mais après, c'est un peu plus vieillot, mais on va dire qu'à partir de The Rocky Horror Picture Show, c'est à peu près là que ça commence. On commence vraiment à voir une modernité dans le cinéma d'exploitation qui est encore la même aujourd'hui. Alors, ça fait un petit peu plus vieux parce que la technologie a évolué, mais les films n'ont rien perdu de leur force, tout simplement parce que ce dont ils parlent, eh ben, c'est quelque chose d'universel. C'est cette volonté de liberté qui est propre à chacun. Normalement, on veut tous pouvoir être libre. Et c'est exactement ça, le cinéma d'exploitation, voilà, libre de penser ce que l'on veut, à partir du moment où ça n'entre pas, bien entendu, en contradiction avec la loi ou autrui, hein, puisqu'on pourrait citer, alors je crois que c'est Sartre, hein, mais je suis pas sûr, que la liberté des uns s'arrête là où commence celle des autres, et si on se tenait tous à ça, eh bien, le monde irait peut-être mieux. Voilà donc pour ce qui est de cette petite émission spéciale pour les 1 an, voilà, je sais pas si c'était intéressant, j'en ai aucune idée, ça n'était pas scripté, ça n'était pas écrit, je me suis peut-être un petit peu laissé divaguer, je ne sais pas, ou... j'en suis désolé. En tout cas, ça m'a fait plaisir de pouvoir parler librement de cinéma d'exploitation comme ça, même si j'aurais voulu rentrer peut-être un peu plus dans le détail, mais c'était déjà très long. Voilà, la 4e émission, ça reprend l'année prochaine, en septembre, à la rentrée. Et je vais vous dire la date exacte, ce sera le dimanche 13 septembre 2026, avec une émission sur Massacre à la tronçonneuse, que je n'ai pas mis dans la continuité des slashers, hein, puisque ce n'est pas un slasher, mais un survival. Donc nous parlerons de tous les films de la franchise Massacre à la tronçonneuse, dont il n'y en a que 2 qui sont bien en fait, voilà. 3 si on est sympa. Et en gros, globalement, c'est une franchise de merde. Et voilà, l'émission était ponctuée par des extraits issus de l'an 1, co-réalisé par Alain Resnais et Jean Rouche, qui est adapté de la BD de GB, qui était publiée dans Harakiri à l'époque, qui est une sorte de dystopie libertaire qui envisage le monde... d'une manière de hippie, on va dire. Les gens décident du coup que c'est l'an 1 et que tout le monde s'arrête de faire ce qu'on faisait avant, et le monde bascule dans un autre monde. Voilà, on arrête tout, le travail, tout, on arrête tout. Et c'est un film qui fait du bien à voir aujourd'hui, hein, puisque on est quand même en train de partir dans le sens opposé de ce que cette dystopie libertaire nous offrait. J'ai trouvé intéressant de ponctuer une réflexion sur le cinéma d'exploitation par ce film, puisque ça fait écho évidemment à ce à quoi sert le cinéma d'exploitation, hein, qui n'est

0: finalement qu'un héritage de la contre-culture des années 60, de cette fameuse parenthèse enchantée, etc. Puisqu'on a quand même beaucoup plus de liberté créative jusqu'à maintenant, hein, mais bon, la liberté, comme on le sait, c'est quelque chose de fragile et il faut la protéger. Il y avait également deux extraits de Julie et Céline. Céline et Julie vont en bateau, un des chefs-d'œuvre de Jacques Grivette, qui est un film intéressant à voir pour ceux qui apprécient. Bon, c'est pas du cinéma d'exploitation à proprement parler, hein, c'est plus de la nouvelle vague française, mais quelque part, la nouvelle vague française avait un peu la même logique de briser l'establishment en place et de mettre fin à la tradition, à une manière de faire qui est toujours la même, faut toujours faire la chose de la même manière, si on sort du lot c'est pas bien, etc. Donc voilà, c'était deux films que je vous invite à voir, hein, L'An 1 et Céline et Julie vont en bateau. Le cinéma d'exploitation, et je terminerai là-dessus, c'est vraiment ce fameux pas de côté, hein, qu'on retrouve donc dans la BD de GB et dans le film L'An 1. Si on regarde les choses en face et qu'on fait un pas de côté, forcément les choses vont être différentes. Et le cinéma d'exploitation, c'est ce pas de côté fait par rapport au cinéma mainstream. C'est des gens qui sont parvenus à un moment à se dire « Non mais attendez, le cinéma c'est cool, hein, j'adore le cinéma, je suis passionné, je suis cinéphile. Mais par contre, c'est un peu toujours la même chose. Non ? Et puis on essaie de me vendre un truc là, non ? On essaie de me vendre un modèle, on essaie de me vendre une idéologie, je sais pas, non, mais j'aime pas trop. » Et ils font un pas de côté, et là on voit la réalité d'une manière non pas déformée, mais sous un autre angle. Et quand on voit la réalité sous un autre angle, et bah la réalité prend une autre forme. Et c'est là qu'on comprend que bah, la réalité revêt tout un tas de formes, et on voit tous le monde d'une manière différente. Et si vous n'êtes pas d'accord avec ce que j'ai dit, et bah c'est pas grave, hein, tant mieux pour vous. Moi je vous fais part de mes observations. Maintenant peut-être vous en avez d'autres, et c'est très bien. Maintenant, oui, il y a un souci dans la société dans laquelle on vit, et l'année prochaine, il y a quelque chose qu'on appelle des élections, et il serait intéressant de prendre en compte un petit peu ce changement, et je trouve que le cinéma d'exploitation nous invite à voir le monde différemment, à remettre en question l'ordre établi, à réfléchir avec ce fameux pas de côté, à se dire, attendez, peut-être qu'un autre monde est possible. Alors ça peut paraître naïf, peut-être un peu idéaliste, mais c'est possible, et le cinéma nous le montre. Alors ça peut être de manière amusante, hein, comme Frank Gannon l'auteur, tout en révélant une réalité sordide. Ça peut être extrêmement violent, comme George Miller, hein, qui nous propose des films qui sont pas très très optimistes, ou ça peut être comme George Romero qui nous montre que bah la société est foutue et qu'un cataclysme sera certainement la seule chose qui pourra donner à l'humanité une volonté de, je sais pas, de se calmer, de dire tiens, finalement la nature, je sais pas, par exemple une canicule torride en plein milieu du mois de juin pourrait se faire poser des questions à des gens qui se diraient « Non, mais c'est vrai, en fait, finalement, peut-être qu'il faudrait arrêter. » Donc voilà, ce fameux pas de côté, pour moi, c'est le cinéma d'exploitation qui peut nous en apprendre bien, bien plus que certains films, des fois un peu trop sérieux ou maniérés. Et quand on fait l'effort de voir au-delà de la gaudriole, au-delà du gore, au-delà de l'horreur, au-delà de la SF, au-delà de... Il y a toujours quelque chose à prendre qui permet d'alimenter une réflexion qui nous permet de remettre... peut-être pas en question, mais du moins en perspective, la société qu'on nous propose, et de voir quelles améliorations pourraient être. Mais à notre niveau, on ne peut rien faire, donc voir des têtes exploser, des cerveaux s'éclater sur des vitres, des voitures avoir des carambolages, des membres arrachés, des tripes éclatées partout, c'est toujours fun, extrême et jouissif. Et voilà, c'est tout pour moi, merci de m'avoir écouté durant toute cette année. Vous pouvez me retrouver sur le réseau social Blue Sky en tapant simplement Stork, en deux mots, hein, simplement Stork, pas simplement Stork, juste Stork, non, simplement Stork. Blue Sky, un réseau social pour l'instant, on va dire, tranquille, hein, qui n'a pas été phagocyté par tous ces gros tarés de la Silicon Valley, même si je crois que c'est fait quand même par des gens de la Silicon Valley, mais on s'en fout, puisque c'est un réseau social à but non lucratif, déjà, c'est un petit peu mieux. Bref, vous pouvez me retrouver là où je poste les émissions, en vrai je poste pas beaucoup parce que les réseaux sociaux, ça me fatigue. Et sur ce, je vous laisse avec Wake Up de Rage Against the Machine. N'oubliez pas que la lutte continue et que demain sera le genre humain.
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2: Il était deux fois.
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Vous êtes arrivé de l'autre côté de la psyché. Bonsoir et bienvenue de l'autre côté de la psyché. Tatiana en direct avec vous ce soir. Nous sommes le 5 juillet 2026 et il fait 10 000 fois trop chaud dehors. Heureusement dans le studio c'est un petit peu plus frais. Bref, je suis désolée de commencer cette émission en retard. C'est dû à la grève des transports en commun. Mon tram n'est pas passé. Voilà. Donc, on va arrêter de parler pour ne rien dire. On va commencer direct avec de la musique. On commence tout doucement cette émission avec le groupe de post-rock au Hiroshima. Un extrait de leur dernier album sorti le mois dernier chez Pelagic Records. L'album s'appelle And the Dead Tree Gives No Shelter. Alors ça, c'est un titre qui est ô combien d'actualité. J'ai choisi de vous passer l'extrait Broken Sunlight. Et juste après ça, un extrait du dernier Elder. Et oui, eux aussi, ils ont sorti un nouvel album le mois dernier. L'album s'appelle Through Zero. J'ai choisi de vous passer le morceau Strata. Ça sera juste après au Hiroshima sur Fréquence Mutine.

À l'instant, on vient d'entendre Elder avec le morceau Strata. Et juste avant ça, c'était O Hiroshima avec Broken Sunlight. La suite de l'autre côté de la psyché, eh bien, ça va être le morceau le plus bizarre de cette playlist. Il s'agit d'un extrait du dernier album du groupe québécois Big Brave, qui fait une sorte de post-rock drone expérimental. Du coup, j'ai envie de dédier ce morceau à Ricardo de l'émission Kill the DJ à 22h le lundi. S'il m'écoute, je pense que c'est un truc qu'il aimerait bien. Bref, le morceau s'appelle Skin Ripper et l'album s'appelle In Grief or In Hope et c'est sorti le mois dernier également. Juste après ça, absolument rien à voir, un extrait du dernier album du groupe de post-sludge psyché Lungburner qui est également sorti le mois dernier, qui s'appelle Dogma. Le morceau s'appelle Bajan, je sais pas comment ça se prononce, The Fall, et ça sera juste après Big Brave sur Fréquence Mutine.

À l'instant, on vient d'entendre Lung Burner avec Bajan de Fall. Et juste avant ça, c'était Big Brave avec Skin Ripper. Ne vous inquiétez pas, ne vous inquiétez pas, on va passer du doom dans cette émission et ça va arriver maintenant avec un groupe indonésien que j'ai découvert grâce aux Doom Charts du mois dernier. Ça s'appelle Godward, ils ont sorti leur premier album donc le mois dernier. Premier album s'appelle One. 1 en chiffre romain, tout simplement. C'est très très cool, je vous conseille vivement d'aller l'écouter. Il est sur Bandcamp, il est pas cher en plus si vous voulez l'acheter en version numérique. J'ai choisi de vous passer l'extrait Dead Rise. Et juste après ça, un petit tour en France du côté de Lyon avec le groupe Occult Hand Order. Je vous en ai parlé la dernière fois parce qu'ils étaient programmés à Bourlon. Leur concert était vraiment vraiment trop bien. Mais bon, le concert que j'ai préféré, c'était Fetus. Si vous avez l'occasion d'aller les voir en live, elles envoient du gros steak. Bref, Occult Hand Order. Et je m'étais rendu compte, en préparant l'émission de la dernière fois, qu'ils avaient sorti un album cette année que j'avais pas eu le temps d'écouter. Eh bien, j'ai rattrapé mon retard. L'album s'appelle Meaningless Monuments. Il est très très cool. D'après ce que j'ai compris, à Bourlon, ils ont été rejoints par un autre guitariste, et si j'ai bien compris, c'est un gars de Warm Sand. Donc voilà, qui est passé à Bourlon l'année dernière. Bref, je parle, mais je vous ai toujours pas dit le nom du morceau. C'est le dernier de l'album. Il est très très bien. Il s'appelle Gerlach. Je sais pas comment ça se prononce. Bref, ça sera juste après Gutward et Dead Eyes sur Fréquence Mutine. 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

À l'instant, c'était Occult Hand Order avec Gerlach. Et juste avant ça, c'était Gut World avec Dead Eyes. Nous arrivons doucement à la fin de cette émission. Il ne me reste plus que deux morceaux à vous passer. Et ça va être encore assez doom. Le premier de ces deux morceaux, il s'agit d'un extrait du dernier album du groupe nantais Cornucopia. L'album s'appelle Songs for Unfortunate Times. Il est sorti le mois dernier. J'ai choisi de vous passer l'extrait Eternity Screams. Je vous conseille très vivement d'aller écouter le reste de l'album sur Bandcamp. Ça vaut le coup. C'est très très cool. J'adore ce qu'ils ont fait avec la voix. Enfin bon, vous allez entendre par vous-même. Et juste après ça, pour clôturer l'émission en beauté, le dernier single de Stone Jesus qui est sorti le mois dernier. L'album n'est pas encore sorti. Si j'ai bien compris, il s'appellera Songs to Moon. Le single s'appelle Under the Skin. Et il est très intéressant parce que c'est plus le Stone Jesus qu'on connaît. Ils ont pas mal changé de style. Bah, d'ailleurs, ils avaient annoncé qu'ils le feraient quand ils ont changé de line-up, que je les avais interviewés il y a quelques années. Et effectivement, on l'entend. J'avais pas été très convaincue par l'album d'avant, mais là, je suis vraiment curieuse d'entendre la suite. Bref, j'arrête de parler et je vous mets la musique. On écoutera Stone Jesus précédé de Cornucopia tout de suite sur Fréquence Mutine.

0: À l'instant, on vient d'entendre le dernier single de Stoned Jesus Under the Skin. Et juste avant ça, c'était Cornucopia avec Eternity Screams. Nous sommes arrivés à la fin de cette émission et j'en profite pour vous dire j'ai eu mon accréditation pour le Mosdocultor. Donc c'est très très cool. Donc je vais bientôt vous faire une petite émission topo sur les groupes à voir là-bas et je vais pouvoir revenir après avec tout plein d'interviews super chouettes à vous faire écouter. Enfin, j'espère qu'elles sont super chouettes, mais normalement oui. Bref, voilà, je vous remercie d'être resté à l'écoute de cette émission. La suite sur Mutine, ce sont les bandes. On se retrouve normalement la semaine prochaine. Je crois que j'ai pas d'empêchement de prévu. Bref, une excellente soirée à l'écoute de Fréquence Mutine et comme toujours, Hail Satan.
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Vous êtes à l'écoute de la chanson française sur la cassette numéro 636 face A, enregistré le 6 novembre 93 par Marcel. Il propose la valse du troisième âge par Jean-Désiré Bailly, son orchestre, ses chanteurs.

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1: Donc, c'était 81, et donc c'est parti de là, de quelques temps après. 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On dit

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